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3: Bonjour à tous. L'essentiel de l'actualité, les pêcheurs de la Méditerranée se sont engagés à lever leur barrage hier après plus de 6 heures de réunion au ministère de la Mer. En contrepartie, les aides sur le carburant doivent évoluer avec les cours. Des prix à taux zéro pourront être proposés en cas de problème de trésorerie. L'aide au litre doit aussi passer de 25 à 35 centimes. Le gouvernement prépare 54 milliards d'économies pour le budget 2027. Parmi les pistes annoncées par Sébastien Lecornu, gel possible des APL, gel du point d'indice des fonctionnaires et fiscalisation des indemnités d'arrêt maladie. Les retraités seront aussi mis à contribution, mais les petites pensions doivent être préservées. Deux candidats sont toujours en course pour reprendre Duralex et sauver une partie importante des emplois. L'un propose de conserver 125 salariés, l'autre 155 sur 243 postes. Les offres doivent encore être améliorées et leur financement sécurisé. Un nouveau rendez-vous est prévu au tribunal d'Orléans le 12 octobre. Et enfin, côté sport, l'OM s'est lourdement incliné hier soir à Istanbul face à Beşiktaş, 4-1 pour son entrée en Ligue Europa. C'est la quatrième défaite consécutive, toute compétition confondue pour les Marseillais. À 3 jours du choc face au Paris Saint-Germain en Ligue 1.
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0: Nasreddin Hoxha a deux femmes. À un moment de son existence, Nasreddin avait deux femmes sous son toit. Au début de leur vie commune, il donna en cachette un collier d'ambre à chacune. Un jour, une question vint dans la bouche des deux femmes.
1: Nasreddin, laquelle de nous deux tu préfères ?
2: Celle à qui j'ai donné le collier d'ambre.

0: Nasreddin Hoxha donne une nouvelle habitude à son âne. L'avoine coûtait de plus en plus cher. Nasreddin décida d'habituer son âne à manger moins. La première semaine, il déposa dans l'auge un tiers de la ration normale. Chaque jour, il en parlait à son voisin.
1: Et il montre toujours autant de force à l'ouvrage.
0: La deuxième semaine, Nasreddin diminua la ration de moitié. L'âne engloutissait le tout, relevait la tête et hennissait.
1: Cet âne est bien plus intelligent que je ne le pensais. Il me remercie de faire attention à sa nutrition.
0: La troisième semaine, Nasreddin porta un dixième de la ration normale. L'âne avala d'un coup de langue. Il ne hennissait plus. Il se tenait debout dans l'écurie, les oreilles un peu penchées.
1: C'est un fakir, un vrai fakir. Il économise ses forces avec sagesse.
0: La quatrième semaine, Nasreddin ne donna plus rien. L'âne restait allongé dans la paille.
1: Il entre dans de profondes méditations.
0: Le premier jour de la cinquième semaine, l'âne mourut.
1: Alors même qu'il commençait à s'habituer.

0: Nasreddin Hoxha doit de l'argent à son voisin. Nasreddin devait de l'argent à son voisin. Celui-ci vint cogner à sa porte.
1: Rends-moi mon argent.
2: Combien je te dois ?
1: 112 dinars.
2: Demain, je te rembourse 100 dinars, d'accord ?
1: D'accord.
2: Combien est-ce qu'il restera, là ?
1: 12 dinars.
2: Samedi, je te rembourse la moitié. Il reste combien ?
1: 6 dinars.
2: L'autre samedi, je te rembourse encore la moitié. Je te dois combien ?
1: 3 dinars.
2: Et c'est pour 3 malheureux dinars que tu te permets de frapper de la sorte à ma porte ?

0: Nasreddin Hoxha joue aux échecs. Une communauté grecque existait à Constantinople. Leur pop était un féru joueur d'échecs. Un jour, Nasreddin voulut jouer avec lui. La partie commençait. Nasreddin, tout joyeux, poussa un pion blanc. Le pop fit un signe de croix et joua. Quelques instants plus tard, Nasreddin était échec et mat. Ils firent une autre partie. Le pop fit un signe de croix et joua. Peu après, il était vainqueur. Il replaçait les pièces pour une troisième partie quand Nasreddin demanda
1: « Si je fais le même signe que toi avant de jouer, est-ce que je gagnerai ?»«
2: Certainement, mais avant, tu dois apprendre à jouer aux échecs. »
0: Nasreddin Hoxha met le turban d'un

0: Réveille-toi, c'est l'heure.
1: Nasreddin se leva, s'habilla, ajusta le turban en face d'un miroir et s'exclama.
2: Quel idiot, ce patron! Il a réveillé mon voisin à ma place!

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1: Bonjour à toutes et à tous, bienvenue à la chronique emploi-recrutement de RGB. Je suis Jacques-Alexandre Reynard, votre expert en recrutement local du Mercato de l'Emploi. Aujourd'hui, dans cette chronique emploi-recrutement de RGB, je voudrais vous donner un petit tip de recrutement. Mon conseil du jour se porte sur la rubrique centre d'intérêt ou divers que certains mettent sur leur CV. Je vois souvent passer des cinémas, vélos, voyages, et cela n'a aucun intérêt pour un recruteur qui lit votre CV. Je donne toujours ce conseil aux candidats. Les centres d'intérêt n'ont d'intérêt que s'ils en ont. Pour faire simple, ne mettez cette rubrique que si vous avez vraiment quelque chose qui sort de l'ordinaire, qui pique la curiosité ou qui peuvent mettre en avant certaines de vos compétences. Tout le monde peut mettre vélo, cinéma, voyage dans cette rubrique, donc ça n'a pas d'intérêt. Par contre, réalisation de vidéos pour une association de quartier ou champion départemental de karaté, ça c'est intéressant, car cela vous caractérise vraiment et peut éventuellement intéresser le recruteur qui lira votre CV. D'ailleurs, il m'est déjà arrivé de présenter un candidat après un entretien en me basant fortement sur cette rubrique de CV et la personne a été recrutée. En conclusion, soit vous avez quelque chose d'intéressant et de caractéristique à mettre, alors mettez-le, sinon ne mettez rien. Ah et puis, si vous posiez la question sur mes propres CV, qu'est-ce que je mettais? Eh bien moi je mettais passionné du 9e art. Dans tous les cas, dans mes entretiens, soit mon interlocuteur avait la référence et nous pouvions en discuter un peu, soit il ne l'avait pas et je lui expliquais ce que c'était. Mais, en tout cas, j'avais attisé sa curiosité. Si vous ne le savez pas, le 9e art, c'est la bande dessinée.
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3: Bonsoir à toutes et à tous et bienvenue dans votre journal d'information locale sur RGB 99.2. Au menu ce soir, un restaurant viral fermé pour risque sanitaire à Cergy, un cinéma rouvre dans le Val d'Oise, les préludes de Cergy Soie s'adressent aussi aux écoles primaires, reportage d'A.L. Dubois-Collin et c'est la rentrée théâtrale du côté de La Fabrique. On en parle avec Hélène Guichard et Raphaël Bâtonnet. Côté météo, demain le temps valdoisien se rapproche des normales de saison, comptez 11 en minimal, 21 en maximal. Mercredi 16 septembre, la préfecture du Val-d'Oise a décidé de la fermeture administrative de l'établissement Chicken Place de Cergy, dont le TikToker Naël est l'un des trois associés. En cause, la manipulation et mise en vente de denrées alimentaires périmées, elles-mêmes conservées dans des conditions inadéquates, des locaux, matériels et équipements sales et mal entretenus, ce qui représente un danger grave et imminent pour la santé publique. La mesure de fermeture sera levée dès que l'établissement sera mis aux normes en vigueur. Jugé pour extorsion à Pontoise, Bagui Traoré a été placé en détention provisoire par le tribunal du Val d'Oise. Le frère d'Adama Traoré, décédé dans la cour de la gendarmerie de Persan il y a 10 ans, était déjà poursuivi pour cette infraction en juillet 2016 et il comparaît de nouveau devant le tribunal de Pontoise ce mercredi 16 septembre pour donc extorsion, violation d'une interdiction de paraître dans le Val d'Oise et fourniture d'identité imaginaire. Bonne nouvelle pour les cinéphiles de Daumont dans le Val d'Oise. Un peu plus de 2 mois après l'annonce de sa fermeture définitive, le cinéma L'Ermitage a finalement rouvert ses portes ce mercredi 16 septembre. Il a rejoint le réseau Noé, doté de plusieurs cinémas dans la région. Les tarifs restent les mêmes qu'avant l'été, soit des places vendues entre 5 euros et 8,70 euros. À vos crayons, la ville de Pontoise dans le Val d'Oise organise un concours de dessin de couverture de bande dessinée ouvert à toutes et tous jusqu'au 18 octobre. Pour cette 3e édition du mois de la BD, l'organisation insiste, seules les techniques traditionnelles de dessin et d'illustration sont autorisées. Crayon, encre, feutre, peinture, aquarelle, pastel, collage et techniques mixtes, c'est-à-dire non à l'intelligence artificielle. Les créations gagnantes seront exposées à la médiathèque Guillaume Apollinaire à Pontoise durant tout le mois de novembre. Plus d'informations sont à retrouver sur le site internet de la ville de Pontoise. Toute cette semaine, ce sont les communes de l'agglomération de Cergy-Pontoise qui s'animent au rythme des préludes du festival Cergy Soie. Le collectif Yokai SO6 en fait même profiter les écoles avec des séances immersives mêlant chant, musique, effets visuels et intelligence artificielle. Nous avons assisté au spectacle Métamorphose, fait par et pour les scolaires, au théâtre Nautilus de Jouy-le-Moutier.
4: Attention, décollage dans 5, 4, 3... 2, 1.
3: Sur le plateau plongé dans l'obscurité, des créatures fantastiques prennent vie au rythme de la contrebasse et de la musique électronique. C'est le résultat d'un atelier mené par le collectif Yokai So Six et le co-auteur du spectacle, Sébastien Campos.
5: Métamorphose, c'est un parcours, en fait, une expérience un peu particulière où dans un premier temps, on demande, lors d'un atelier, aux enfants donc, de formuler leur avatar idéal. Par le jeu d'une IA et d'un enregistrement sonore, on va générer leur personnage qu'on va retrouver ensuite dans un spectacle qui, lui, est un animé-concert. Donc c'est un dessin animé à 360 et avec des musiciens, musiciennes, donc une contrebassiste, chanteuse, quelqu'un aux musiques électroniques et un vidéaste qui, lui, gère en temps réel en fait, la génération des avatars, mais aussi les mondes dans lesquels évoluent les personnages.
6: Il faut que tu dis ça distinctement dans le micro qui est là, à 10 cm, tu peux même t'approcher un petit peu. Et donc tu peux t'entraîner une fois. Il faut une lecture d'un seul coup avec la voix haute, d'accord ?
3: Un travail artistique certes, mais aussi pédagogique.
5: On s'est rendu compte dans le temps que cette notion d'IA, puisqu'il est question d'intelligence artificielle, qui était totalement assimilée en fait par les élémentaires, notamment CM1, CM2, donc à partir de 8 ans. À la fois c'est de l'éducation populaire et à la fois de la pédagogie avec des références qui s'intègrent pleinement à leur programme scolaire. Pour ce faire d'ailleurs, on a un dossier pédagogique qu'on remet en fait aux enseignants avant le spectacle et donc ils peuvent aborder des thématiques qui sont celles de l'identité numérique, qui sont celles de la place des nouvelles technologies au quotidien pour ces enfants et évidemment des enjeux autour de la musique, de la création sonore, là où on a des artistes talentueux. Quoi, voilà.

0: Et c'est une réussite pour Céline Rousseau, enseignante de l'école des Tilleuls à Maurecourt, qui a accompagné ses élèves à la représentation.
1: Ils ont l'air de bien s'amuser. On a beaucoup d'artistes dans cette école. Ça leur permet d'oser, en fait, et de se dire, bah, moi aussi, je peux être un artiste et je peux m'ouvrir à ça. Étant donné que ce sont des spectacles gratuits, ouverts à tous, de tout âge, puisqu'il y en a vraiment pour tous les goûts, du plus petit au plus grand. Donc c'est vraiment très, très intéressant et c'est une belle ouverture à l'art en général.
0: Et c'est aussi une manière d'inviter les élèves à se déplacer au temps fort du festival Cergissois qui se tient ce week-end du 19 au 20 septembre à Cergy. Le collectif Yokai SO6 jouera son spectacle Métamorphose samedi et dimanche à 15h et 17h15 sur la scène nationale Point Commun de Cergy. Il est conseillé de venir 30 minutes en avance pour obtenir des billets car la jauge est limitée à 60 places et c'est bien sûr gratuit. L'art valdoisien bat son plein pendant cette semaine mais aussi toute l'année grâce à des lieux de culture divers et variés. Parmi eux, la Fabrique à Éragny-sur-Oise est incontournable pour les passionnés de théâtre mais pas que. Nous accueillons aujourd'hui Hélène Guichard et Raphaël Bâtonnet, artiste membre du collectif L'Usine et Compagnie, qui dirige La Fabrique. Bonjour.
2: Bonjour.
0: Est-ce que vous pouvez me représenter La Fabrique ? Qu'est-ce que c'est ?
3: Qu'est-ce que c'est La Fabrique ? C'est un théâtre donc, qui est situé sur la commune d'Éragny-sur-Oise et qui est maintenant, depuis là nous ouvrons notre troisième saison, qui est donc dirigé par le collectif Usine et Compagnie, collectif formé d'artistes qui sont sur le territoire depuis quelques années maintenant, qui ont une bonne maîtrise du territoire. Et nous avons repris donc à A8 ce très beau lieu qui était anciennement le théâtre de l'usine et qui est désormais renommé La Fabrique. Voilà.
0: Et donc c'est un théâtre qui est géré par un collectif d'artistes, comme vous venez de le dire. En quoi cette gestion insuffle une dynamique différente au théâtre ?
2: Alors, je crois qu'on se distingue des autres lieux du coin par le fait qu'on n'est pas un lieu de diffusion. C'est pas un endroit... Les théâtres, pour la plupart, sont des endroits de diffusion. C'est-à-dire qu'il y a des spectacles qui existent déjà et qui sont invités, qui sont achetés. Pour être joués dans les théâtres où ils sont accueillis. Nous sommes un théâtre de création, c'est-à-dire qu'on n'achète pas des spectacles, on invite des spectacles à venir se créer chez nous. Donc nous sommes un pôle de création, on fait surgir des premières représentations, on accueille des résidences, on aime se penser comme un oasis dans un univers un peu aride, un peu hostile, où les artistes sont des fois un peu bousculés, et ben chez nous, c'est un endroit où ils sont à l'abri et ils peuvent faire éclore leur spectacle qui ensuite iront dans des lieux de diffusion.
0: Et c'est des résidences de combien de temps ?
2: Alors, la plupart du temps, on a des résidences de une semaine à 15 jours, mais ça peut aller au-delà.
3: Et ça peut être aussi des résidences d'écriture, des résidences de recherche scénographique, de recherche de création de lumière, ou ça peut être aussi des fins de résidence, c'est-à-dire qu'ils viennent finir leur spectacle à La Fabrique. Et en général, on propose d'ailleurs souvent des sorties de résidence. Donc, soit ils sont en étape de travail, et donc, il y a un échange avec le public derrière sur cette étape de travail-là. Ils en sont qu'au début de leur création.
2: On appelle ça les résidences de chantier.
3: Et sinon, nous avons des résidences qui viennent donc achever leur création. Et là, on a droit à leur première création, vraiment en toute primeur, pour notre public à La Fabrique. Et nous avons des créations. Alors là, cette année, on a 8 des créations, des premières représentations. Donc, on est très, très, très contents. Et puis, on a une programmation très pluridisciplinaire. Donc, on a de la marionnette, on a de la danse, on a de la musique, on a du théâtre. On a de la magie nouvelle aussi cette année. On est très, très contents d'accueillir la compagnie La Fameuse pour ça. Et on est ravis. En fait, on essaye d'accueillir les artistes chez nous comme nous, artistes, on aime être accueillis chez les autres. Voilà.
0: Et donc là, c'est la troisième édition du Théâtre de La Fabrique, dirigé par le collectif Usine et Compagnie.
2: La troisième saison, oui.
3: Voilà, nous présentons la saison demain soir, vendredi 18 septembre à 20h à La Fabrique. Nous avons notre présentation de cette troisième saison.
2: Venez nombreux.
0: Et donc justement, comment vous décririez la ligne artistique de cette saison ?
2: Alors, dans le prolongement de celle de l'année dernière, on est sous le signe de la curiosité, sous le signe de la découverte. Et la phrase qui ouvre notre édito, c'est « Je suis parce que nous sommes ». Donc voilà, on est évidemment très attaché à ce concept de collectif. Donc voilà, comme disait Hélène, ce qui nous a guidés dans nos choix, c'est on a veillé à ce que la programmation soit pluridisciplinaire, hein, c'est ce que disait Hélène. On a veillé à ce que y ait des spectacles justement qui se créent et pas des spectacles qui existent déjà. Donc voilà, ce sont ces choses-là qui nous ont guidés. Donc
3: du jeune public, du tout public, du en famille aussi.
2: Voilà. Et puis encore une fois, différentes disciplines artistiques. Donc voilà, la dernière qu'on va découvrir, la plus récemment apparue dans le monde de la scène, c'est la magie nouvelle. Je ne sais pas si vous connaissez la magie nouvelle.
0: Pas du tout. Est-ce que vous pouvez m'expliquer ce que c'est ?
2: La magie nouvelle, c'est quelque chose, c'est une nouvelle discipline, d'une certaine façon, qui est apparue, mais assez discrètement, à bas bruit. En fait, moi, je l'ai découverte dans des spectacles de danse. On voit un danseur, souvent, les danseurs, ils sont magnifiques, hein, voilà. Et puis, le danseur se trouve dans une... va commencer à se pencher, et puis au bout d'un moment, on fait « Mais il est tellement penché que là, normalement... »
3: Il y a un problème de gravité.
2: Il tombe. Et lui, non, il tombe pas. Et puis, il repart, et puis, il danse. Et puis, au bout d'un moment, on fait « Mais il n'est pas à 10 cm du sol, là, depuis tout à l'heure ?» Ah ben, si. En fait, c'est une magie qui vient se faufiler dans le spectacle discrètement, sans... C'est pas... Tadam ! Et voilà, le chapeau sort, et mon assistante va être coupée en deux, je sais pas quoi. Là, au contraire, ça vient dans un spectacle qui, au départ, est un spectacle pour une autre discipline. Donc là, je vous ai parlé de danse. Nous, ce sera de la marionnette. Et d'un seul coup, il y a un truc où on fait ça, c'est pas possible normalement. Et j'adore. Voilà.
0: D'accord. Et concernant donc cette saison, quels sont les temps forts ?
2: Ah, alors, bien.
3: Alors, les temps forts. Alors, déjà, on est très contents parce qu'on a renoué avec beaucoup de partenaires. Donc, des temps forts, on va en avoir beaucoup, en fait. Voilà. Alors, déjà. Premier temps fort de la saison pour nous, c'est la reprise de notre Visite insolite, qui est vraiment une création du collectif Usine et Compagnie. Et en fait, on le reprend, cette troisième saison, de nouveau, donc une troisième fois, parce qu'on nous la demande. Voilà, on a les établissements scolaires qui nous disent on a réservé, d'ailleurs, toutes nos scolaires d'ailleurs sont pleines. On est en train de rouvrir d'autres créneaux pour d'autres établissements scolaires. Voilà, et donc on réouvre au public aussi cette Visite insolite le 1er et le 2 octobre. Donc ça, c'est notre premier spectacle. Et puis après, je vous parlais de partenaires. Nous avons le Festival Baroque voilà, qui va proposer un spectacle le 6 octobre qui s'appelle « Je chante la nuit ». Je les ai vus à la présentation de saison du Festival Baroque. Ils sont formidables. C'est Agathe Perra et Pierre Cussac. C'est superbe, vraiment, c'est magnifique. Nous avons un autre partenariat avec, évidemment, on travaille en bonne intelligence avec la municipalité d'Éragny. Et donc, nous avons la chance de recevoir la compagnie Kefig pour son spectacle Mosaïque, par Mourad Merzouki.
2: Le grand chorégraphe.
3: Le grand chorégraphe. Donc ça, c'est une grande, grande chance que nous avons. Donc, je pense que ça va être très, très vite pris d'assaut. Donc, ne tardez pas. Nous avons aussi le Festival Imago. On est très contents d'être en partenaire de nouveau avec le Festival Imago pour Le Loup, la jeune fille et le chasseur le 21 novembre.
2: Le Festival Imago, c'est une biennale, c'est du théâtre avec des artistes porteurs de handicap. Donc voilà, c'est une fierté de les accueillir aussi.
3: Voilà, puis c'est une compagnie amie locale voilà, aussi, parce que c'est le Théâtre du Cristal qui vient se produire. Nous avons en partenariat également avec le Combo 95 qui nous a soumis des jeunes artistes. Et donc, nous sommes ravis. On a eu un gros, gros, gros coup de cœur pour une artiste qui s'appelle Charlie Boy, qui se produira chez nous le 22 janvier. C'est notre... j'espère qu'elle appréciera la comparaison. En tout cas, moi, elle me fait penser un peu à une Norah Jones d'aujourd'hui. Elle est formidable.
0: Eh bien, il y a plein de belles choses à venir voir cette année. Si on veut soutenir le théâtre, la fabrique, comment on peut faire ? C'est pour nos auditeurs ?
3: Déjà, venez voir les spectacles.
2: Voilà. Alors, effectivement, la fabrique fonctionne beaucoup avec le bénévolat, avec des coups de main de ses adhérents. Donc déjà, une des premières choses à faire, c'est aller donc faire un tour sur le site internet. la fabrique
3: usine-usine.net.
2: Voilà, bon, sur un moteur de recherche, c'est facile à trouver. Et adhérez et venez donner un coup de main à l'accueil des spectateurs, le ménage, le parking, tout ça. Enfin, vous inquiétez pas, on a de quoi faire.
3: Voilà, donc sur le site, vous avez le lien pour adhérer à Usine et Compagnie, pour recevoir la newsletter, pour se tenir informé. Et ensuite, si vous souhaitez faire du bénévolat auprès de nous, c'est avec grand, grand plaisir que
2: rejoignez l'aventure collective.
0: Voilà. Et si on veut plus d'informations sur la saison culturelle, c'est donc demain avec la présentation de saison à 20h le 18 septembre. Entrée libre sur réservation. Merci beaucoup Hélène Guichard et Raphaël Bâtonnet d'être venus dans ce journal nous parler de la fabrique et de sa saison culturelle.
3: Merci.
0: C'est la fin de ce journal d'information. Merci de nous avoir écoutés. Merci aussi à Axel Maire à la technique. Si vous avez raté un morceau, pas de panique, vous pouvez retrouver ce journal en rediffusion sur radio-rgb.net et sur YouTube. 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

0: 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Il est 7h.
1: Bonjour à tous. L'essentiel de l'actualité, les pêcheurs de la Méditerranée se sont engagés à lever leur barrage hier après plus de 6 heures de réunion au ministère de la Mer. En contrepartie, les aides sur le carburant doivent évoluer avec les cours. Des prix à taux zéro pourront être proposés en cas de problème de trésorerie. L'aide au litre doit aussi passer de 25 à 35 centimes. Le gouvernement prépare 54 milliards d'économies pour le budget 2027. Parmi les pistes annoncées par Sébastien Lecornu, gel possible des APL, gel du point d'indice, des fonctionnaires et fiscalisation, des indemnités d'arrêt maladie. Les retraités seront aussi mis à contribution, mais les petites pensions doivent être préservées. Deux candidats sont toujours en course pour reprendre Duralex et sauver une partie importante des emplois. L'un propose de conserver 125 salariés, l'autre 155 sur 243 postes. Les offres doivent encore être améliorées et leur financement sécurisé. Un nouveau rendez-vous est prévu au tribunal d'Orléans le 12 octobre. Et enfin, côté sport, l'OM s'est lourdement incliné hier soir à Istanbul face à Beşiktaş, 4-1 pour son entrée en Ligue Europa. C'est la quatrième défaite consécutive, toute compétition confondue pour les Marseillais. À trois jours du choc face au Paris Saint-Germain en Ligue 1.
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2: Bonjour à tous. Shorts, sandales, t-shirt, en période de forte chaleur, jusqu'où va la liberté de se vêtir au travail? Si chacun est libre, en principe, l'employeur peut fixer des règles entre droit et bon sens. Voici ce qu'il faut savoir. Lors d'épisodes caniculaires, de nombreux salariés se posent la même question. Ai-je le droit de m'habiller comme je le souhaite pour ne pas souffrir des températures? En principe, chaque salarié a le droit de s'habiller et de se coiffer comme il le souhaite. Mais cette liberté n'est pas absolue. Elle peut être encadrée par l'employeur si cela est justifié par le poste occupé. La règle générale est simple. Chacun peut choisir sa tenue. Mais le Code du travail permet des restrictions si elles sont justifiées par la nature de la tâche. Concrètement, un employeur peut imposer une tenue ou interdire certains vêtements dans plusieurs situations. Pour des raisons de sécurité, pour des questions d'hygiène ou encore pour préserver l'image de l'entreprise, surtout en contact avec le public. Lors de fortes chaleurs, la question revient souvent. Peut-on porter un short ou des sandales? Le plus simple est encore d'en discuter avec votre employeur. Ce dernier doit veiller au confort des salariés. Cela peut conduire à assouplir les règles vestimentaires, par exemple en autorisant des vêtements plus légers et des chaussures ouvertes. Dans certains métiers, notamment en extérieur, l'employeur peut également fournir des équipements spécifiques, comme des vêtements respirants, des casquettes ou des lunettes de protection. Au final, la tenue au travail repose sur un équilibre. Liberté individuelle d'un côté, exigence professionnelle de l'autre. Tout dépend du contexte, du poste et des conditions de travail.
3: Les discrets présentent curieuses expressions.
4: Oui. Dans le velours, il y en a qui disent qu'il oui. s'est élevé dans le velours.
5: Si, j'ai entendu.
6: Ah oui.
5: Oui, mais j'aime ça. Bon.
7: Celle-là, je l'ai entendue. On l'a entendue.
8: Oui. C'est trop avoir des idées ou des comportements qui ne conviennent pas avec la personne, je pense. Se faire remarquer.
9: Est-ce que j'allais dire oui, je suis comme ça.
5: Mais c'est plutôt le domaine du comportement. Oui.
4: Ben, j'écoute, mais je ne sais pas.
10: C'est une expression historique, celle-là.
9: Quelqu'un qui a les moyens et qui veut le faire voir.
4: Oui, oui, oui, oui, mais le mot dit bien que...
9: Qui veut le faire voir, péter dans la soie, c'est qui veut le... Comme disait madame, se faire remarquer, qui veut le faire voir, quoi. Mais c'est... Attendez, je cherche... C'est péjoratif, voilà. Oui, oui, oui.
6: Ça dit bien ce que ça veut dire.
9: Oui, mais c'est péjoratif, c'est méchant. C'est...
5: Péjoratif.
9: Hein?
5: Péjoratif.
9: Oui.
8: Non, mais je pense que ce sont des gens qui ne sont pas tellement à la hauteur et qui veulent se montrer plus qu'ils ne sont, peut-être aussi, je ne sais pas. Faire voir qu'ils sont plus que les autres, enfin, je ne sais pas trop.
5: Comme c'est aussi dire. Le jugement des autres qui pensent ça.
8: Oui, aussi, peut-être.
5: Oui, oui. Oui. Des personnes parfois jalouses ou autres qui vont, n'est-ce pas, il faut retourner un petit peu la situation.
9: Oui, oui.
5: Et à ce moment-là, la personne mauvaise, désagréable ou jalouse,
9: absolument.
5: Va dire pour, vis-à-vis cette personne-là qu'elle peut être
9: dans la soie. Elle veut peut-être dans la soie. Elle en fait trop.
5: Oui.
9: Elle en fait trop.
5: Mais le jugement extérieur est extrêmement mauvais et nocif.
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les textes prennent vie. Aujourd'hui, cette saison, frissonnons et ayons peur avec Frankenstein ou le Prométhée moderne de Mary Shelley. Mary Shelley, née en 1797 à Londres, est la fille de deux penseurs célèbres, Mary Wollstonecraft et William Godwin. Elle écrit Frankenstein à seulement 18 ans lors d'un séjour au bord du lac Léman avec Percy Shelley, son futur mari, et Lord Byron. Publié anonymement en 1818, ce roman deviendra l'une des œuvres fondatrices de la littérature fantastique et de science-fiction. Frankenstein se présente sous la forme d'un récit épistolaire et enchâssé. Depuis le journal du capitaine Robert Walton jusqu'au témoignage de Victor Frankenstein, puis à la voix même de la créature. Cette construction donne au roman une profondeur singulière et une atmosphère presque labyrinthique. L'extrait que vous allez entendre est tiré des chapitres 4 et 5. Victor Frankenstein touche au but de ses recherches. Il assemble les morceaux de son œuvre et vient le moment terrible, celui où la créature ouvre les yeux pour la première fois. Les mois d'été s'écoulèrent alors que j'étais corps et âme tout à mon travail. La saison était superbe. Jamais les champs n'avaient produit autant de récoltes et les vignes luxuriantes autant de vin. Mais mes regrets restaient insensibles au charme de la nature. Et les mêmes sentiments qui me faisaient oublier les paysages alentour me détournaient aussi de mes amis, dont j'étais éloigné de plusieurs lieux et que je n'avais plus revus depuis longtemps. Je savais que mon silence les inquiétait et je me souvenais très bien des paroles de mon père. « Je sais, tant que tu seras content de toi, nous aurons ton affection et que tu nous donneras régulièrement de tes nouvelles. Mais pardonne-moi de te dire que je considérerai toute interruption de ta correspondance comme une preuve de négligence de tous tes autres devoirs. » J'étais donc parfaitement conscient des sentiments de mon père, mais je ne parvenais pas à détacher mes pensées de mon travail, qui, même s'il était répugnant, exerçait un irrésistible attrait sur mon imagination. À dire vrai, je ne voulais éprouver aucun sentiment d'affection jusqu'à ce que mon œuvre, qui devait bouleverser toutes les lois habituelles de la nature, fût accomplie. Je croyais alors que ce ne serait pas juste si mon père attribuait ma négligence au vice ou à quelque faute de ma part. Pourtant, je m'aperçois aujourd'hui qu'il avait raison de penser que je n'étais pas tout à fait à l'abri d'un blâme. Un être humain qui veut se perfectionner doit toujours rester lucide et serein, sans donner l'occasion à une passion ou à un désir momentané de troubler sa quiétude. Je ne pense pas que la poursuite du savoir constitue une exception à cette règle. Si l'étude à laquelle vous vous appliquez a tendance à mettre en péril vos sentiments et votre goût des plaisirs simples, c'est que cette étude est certainement méprisable, c'est-à-dire impropre à la nature humaine. Si cette règle avait toujours été observée, si les hommes renonçaient à toute tâche qui serait de nature à compromettre la tranquillité de leurs affections familiales, la Grèce n'aurait pas été asservie, César aurait épargné son pays, l'Amérique aurait été découverte par petites étapes, sans que fussent anéantis les empires du Mexique et du Pérou. Mais je m'oublie à faire de la morale, au moment le plus intéressant de mon histoire, et vos regards m'invitent à poursuivre. Mon père ne m'adressait aucun reproche dans ses lettres. Mon silence l'incitait seulement à s'informer davantage sur mes préoccupations. L'hiver, le printemps, l'été passèrent, et je travaillais toujours. Mais je n'étais attentif ni aux fleurs, ni à l'épanouissement des bourgeons, chose qu'auparavant je regardais avec délice, tant mes recherches m'absorbaient. Les feuilles, cette année-là, s'étaient flétries avant que mon travail n'approchât de sa fin. Chaque jour, néanmoins, me confirmait dans la réussite de mon entreprise, bien que mon enthousiasme se transformât parfois en inquiétude. J'avais plutôt l'impression d'être un esclave, condamné à travailler dans une mine ou exécuter quelques tâches insalubres, non un artiste qui s'adonne à son occupation favorite. Chaque nuit, j'étais oppressé par la fièvre et je commençais à devenir de plus en plus nerveux. La chute d'une feuille me faisait sursauter. Je fuyais mes semblables comme si j'étais coupable d'un crime. Parfois, je m'alarmais en voyant quel épave j'étais devenu. Seul mon acharnement me soutenait encore. Mes travaux allaient finir. Je me disais que les exercices et les distractions auraient vite fait de chasser cette étrange maladie et je me promis de me reposer, une fois ma création accomplie.

0: Ce fut par une sinistre nuit de novembre que je parvins à mettre un terme à mes travaux. Avec une anxiété qui me rapprochait de l'agonie, je rassemblais autour de moi les instruments qui devaient donner la vie et introduire une étincelle d'existence dans cette matière inerte qui gisait à mes pieds. Il était 1h du matin et la pluie frappait lugubrement contre les vitres. Ma bougie allait s'éteindre lorsque tout à coup, au milieu de cette lumière vacillante, je vis s'ouvrir l'œil jaune stupide de la créature. Elle se mit à respirer et des mouvements convulsifs lui agitèrent les membres. Comment pourrais-je décrire mon émoi devant un tel prodige? Comment pourrais-je dépeindre cet être horrible dont la création m'avait coûté tant de peine et tant de soins? Ses membres étaient proportionnés et les traits que je lui avais choisis avaient quelque beauté. Quelque beauté, grand Dieu! Sa peau jaunâtre, tendue à l'extrême, dissimulait à peine ses muscles et ses artères. Sa longue chevelure était d'un noir brillant et ses dents d'une blancheur de nacre. Mais ses avantages ne formaient qu'un contraste plus monstrueux avec ses yeux stupides, dont la couleur semblait presque la même que celle, blême, des orbites. Il avait la peau ridée, les lèvres noires et minces. Les avatars multiples de l'existence ne sont pas aussi variables que les sentiments humains. J'avais, pendant 2 ans, travaillé sans répit pour donner la vie à un corps inanimé. Et pour cela, j'avais négligé mon repos et ma santé. Ce but, j'avais cherché à l'atteindre avec une ardeur immodérée. Mais maintenant que j'y étais parvenu, la beauté de mon rêve s'évanouissait et j'avais le cœur rempli d'épouvante et de dégoût. Incapable de supporter la vue de l'être que j'avais créé, je sortis de mon laboratoire et longtemps je tournais en rond, clan dans ma chambre à coucher, sans trouver le sommeil. Enfin, la fatigue l'emporta. Je me jetai tout habillé sur mon lit pour chercher, quelque temps, l'oubli de ma situation. En vain. Je dormis sans doute, mais ce fut pour être assailli par les rêves les plus terribles. Je crus voir Elisabeth, débordante de santé, se promener dans les rues d'Ingolstadt. Charmé, surpris, je l'enlaçais, mais alors que je posais mes lèvres sur les siennes, elle devint livide comme la mort. Ses traits se décomposèrent, et j'eus l'impression que je tenais entre mes bras le cadavre de ma mère. Un linceul l'enveloppait, et à travers les plis, je vis grouiller les vers de la tombe. Je me réveillai avec horreur. Une sueur glacée me couvrait le front. Mes dents claquaient, j'étais saisi de convulsions. Puis, la lumière jaunâtre de la lune se glissa à travers les croisées de la fenêtre. Et j'aperçus le malheureux, le misérable monstre que j'avais créé. Il soulevait le rideau de mon lit, et ses yeux, si je puis les appeler ainsi, étaient fixés sur moi. Ses mâchoires s'ouvrirent, et il fit entendre des sons inarticulés tout en grimaçant. Peut-être parlait-il, mais je ne l'entendis pas. Une de ses mains était tendue comme pour me retenir. Je pris la fuite et me précipitai vers les escaliers. Je cherchai refuge dans la cour de la maison où je passais le reste de la nuit, marchant fébrilement de loin en large, aux aguets, attentif au moindre bruit, à croire qu'il annonçait chaque fois l'approche du démon à qui j'avais si piteusement donné la vie. Or, quel mortel pourrait supporter l'horreur d'une telle situation? Une momie à qui l'on rendrait l'âme ne pourrait pas être aussi hideuse que ce misérable. Je l'avais observé avant qu'il ne fût achevé. Il était laid à ce moment-là. Mais quand ses muscles et ses articulations furent à même de se mouvoir, il devint si repoussant que Dante lui-même n'aurait pas pu l'imaginer. Je passai une nuit épouvantable. Quelquefois, mon pouls battait si vite et si fort que je sentais la palpitation de chacune de mes artères. Il m'arrivait aussi de chanceler, tant ma fatigue était grande, tant ma faiblesse était profonde. Et mêlée à cette horreur, l'amertume née de mon dépit me tiraillait. Les rêves dont je m'étais nourri et qui avaient soutenu mon exaltation devenaient à présent un enfer. Le changement avait été si brutal, la désillusion si complète. Le jour, enfin, commença à apparaître, un jour sombre et pluvieux. Mes yeux découvrirent le clocher blanc de l'église d'Ingolstadt et l'horloge qui marquait 6 heures. Le portier ouvrait les portes de la cour qui, cette nuit, avait été mon asile. Je sortis, allais précipitamment par les rues, un peu comme si je voulais fuir le misérable, craignant de le rencontrer à chaque carrefour. Je n'osais pas retourner dans mon appartement. Je me sentais le besoin irrésistible de marcher, bien que trempé par la pluie qui tombait à verse d'un ciel sombre et bas. J'errai longtemps de la sorte, cherchant par la fatigue physique de me soulager du poids qui m'accablait l'esprit. Je parcourus les rues, sans savoir où j'étais ni ce que je faisais. Mon cœur battait au rythme de la peur et j'allais en titubant, sans un seul regard en arrière. C'est tout pour aujourd'hui. Pour lire ou relire l'ensemble de l'œuvre et frissonner plus encore, je t'invite à te rendre chez ton libraire ou sur Internet. Merci d'avoir écouté ce 9e épisode du Beau Rôle. Si ça t'a plu, pense à t'abonner au podcast sur ta plateforme et sur les réseaux sociaux, à liker et à partager autour de toi. On se retrouve très vite pour une nouvelle histoire. Salut!
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1: Bonjour à tous, à la une de l'actualité, le gouvernement prépare 54 milliards d'euros d'économies pour le budget 2027. Parmi les pistes annoncées par Sébastien Lecornu, gel possible des APL, gel du point d'indice des fonctionnaires et fiscalisation des indemnités d'arrêt maladie. Les retraités seront mis aussi à contribution, mais les petites pensions doivent être préservées. Les pêcheurs de Méditerranée se sont engagés à lever leur barrage après plus de 6 heures de réunion au ministère de la Mer hier. En contrepartie, les aides sur le carburant doivent évoluer avec les cours, des prêts à taux zéro pourront être proposés en cas de problème de trésorerie. L'aide au litre doit aussi passer de 25 à 35 centimes. Vous l'avez remarqué, tout augmente ou presque en France. Les gilets jaunes ont annoncé leur retour dans les rues et sur les ronds-points pour dénoncer le coût de la vie. Il faut s'attendre à faire plus d'efforts, d'après l'économiste Philippe Crevel.
2: Et surtout pas de perspective, qui a l'impression d'être dans un tunnel sans sortie depuis des années. Donc évidemment, cela crée beaucoup de frustration, d'amertume. Aujourd'hui, on a une société qui est fragmentée. Et évidemment, c'est extrêmement difficile d'améliorer la situation quand on est dans une telle fragmentation de l'électorat qui fait qu'on ne peut pas réformer le pays. Or, on aura besoin, évidemment. Il faut premièrement prendre conscience que le gouvernement n'a plus les moyens de faire du quoi qu'il en coûte. Hein. Nous avons grillé nos cartouches. Donc malheureusement, aujourd'hui, il y a des efforts à faire partout, les citoyens, toutes les entreprises. Ce ne sera pas immédiat. L'espoir, c'est évidemment qu'il y ait une détente au niveau des prix du pétrole, mais l'Europe est prise en otage pour le moment par les États-Unis, par l'Iran.
1: Des propos recueillis par Miline Debac. Éric Zemmour vise la présidentielle de 2027. Le président de Reconquête a annoncé hier soir qu'il sera candidat. Une officialisation devrait avoir lieu cet automne en confirmant qu'il portera les couleurs de son parti et non pas l'eurodéputé Sarah Knafo. Il avait terminé quatrième du premier tour en 2022 avec 7% des voix. Des sorties scolaires pourraient être annulées faute de crédit suffisant du Pass Culture. Des syndicats dénoncent le non-report intégral des sommes non utilisées au premier semestre. L'économie réalisée dépasserait 10 millions d'euros sur les 62 millions prévus cette année. Cinéma, musées et autres projets culturels sont concernés. On passe au sport avec du football. La lourde défaite de Marseille hier soir en Ligue Europa. Les Olympiens ont été battus 4-1 sur le terrain de Beşiktaş en Turquie. Place au championnat ce week-end. Et la Ligue 1, justement, la cinquième journée commence ce soir. L'AS Monaco reçoit Lens à 20h45 au stade Louis II. Belle journée à tous.
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0: 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Il est 8h.
1: Bonjour à tous, à la une de l'actualité, fonctionnaires, retraités et bénéficiaires des APL font partie des options dans le prochain budget. Le gouvernement vise 54 milliards d'euros d'économies en 2027, chiffre plus élevé que les 30 milliards qui circulaient ces derniers jours. Sébastien Lecornu évoque un possible gel des APL et du point d'indice des fonctionnaires et aussi la fiscalisation des indemnités d'arrêt maladie. Les retraités seraient également sollicités avec la volonté affichée de préserver les plus petites pensions. Vers une sortie de crise pour les pêcheurs de Méditerranée, après plus de 6 heures de réunion hier au ministère de la Mer, ils se sont engagés à lever leur barrage. En échange, l'aide sur le carburant doit passer de 25 à 35 centimes par litre et évoluer avec les cours. Des prêts à taux zéro pourront aussi être accordés en cas de difficulté de trésorerie. Emmanuel Macron reçoit ce matin les chefs de parti à 10h30 à l'Elysée. Au menu, les guerres en Ukraine et au Moyen-Orient et leurs conséquences en France sur la sécurité et l'énergie. Et puis en football, en Ligue Europa, c'était la fin de la première journée hier soir et côté français, Marseille a été lourdement battu sur le terrain de Beşiktaş en Turquie. Sur le score de 4-1, Marseille retrouve le championnat ce week-end avec la réception du Paris Saint-Germain dimanche à 20h45.
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3: 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Des millions de Français ne connaissent pas leurs droits. Je suis Sabrina Gapteni, avocate et fondatrice d'Avocats Justes, le réseau d'avocats qui vous accompagne pour un monde plus juste. Aujourd'hui, je vais vous éclairer au sujet de l'entretien préalable au licenciement, auquel vous pouvez être convoqué par votre employeur. Voici trois réflexes à adopter pour vous préparer si cela devait vous arriver. Premièrement, dès que vous recevez le courrier de convocation à cet entretien, demandez-vous ce que l'employeur pourrait bien avoir à vous reprocher. Y a-t-il eu un incident ou une quelconque discussion ? Les jours ou les mois précédents, au sujet de l'exécution de vos missions. Qu'en est-il de vos entretiens annuels d'évaluation ? Sont-ils positifs ? L'employeur vous perçoit-il comme un salarié exemplaire ? Et l'a-t-il déclaré officiellement ? Ou semble-t-il insatisfait de la relation de travail que vous avez avec lui ? Vous poser toutes ces questions vous permet d'avancer avec plus de clarté. Dans un deuxième temps, je vous invite à vous faire assister. Vous avez le droit de vous faire accompagner. Mais attention, un avocat ne peut pas être présent à cet entretien. La loi ne le lui permet pas. Seul un conseiller du salarié, représentant du personnel au sein de l'entreprise ou non, est habilité à vous assister. Cette personne peut d'ailleurs établir un compte-rendu de cet entretien, très précieux pour la suite, éventuellement défavorable, que va donner l'employeur à cet entretien. En troisième et dernier lieu, le jour J, parlez le moins possible. Je sais très bien qu'il est difficile de s'abstenir de parler, car vous pensez qu'il faut le faire pour bien se défendre. Mais c'est souvent le contraire qui se produit, car l'employeur reprendra vos propos, qui ne sont pas d'ailleurs toujours en votre faveur, s'il en vient à prendre la décision de vous licencier. Il n'est jamais bon, vous le savez, d'agir sous le coup de l'émotion. Prenez donc vos précautions. Restez à l'écoute des prochains épisodes pour mieux connaître vos droits. 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
5: 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Une chronique environnementale de l'association EPM is Earth présentée par Nassim,
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5: Salut Sueb, tu te souviens quand on parlait des animaux en voie d'extinction ?
6: Oui, on avait évoqué les petits gestes du quotidien qui ont un grand impact sur la planète.
5: Et bah récemment, j'ai vu que le Haut Conseil du Climat avait mentionné que les décharges étaient responsables de 21% des émissions de méthane françaises. Donc au final, le tri c'est plus important que ce que l'on pense.
6: Oui, mais bon, le méthane, c'est rien de grave de ce que j'entends. Ce qui inquiète le plus, c'est surtout le CO2.
5: Ça, c'est uniquement parce qu'il y a plus de CO2. Mais dis-toi que le méthane réchauffe 30 fois plus que le CO2.
6: Ah oui, quand même. Mais du coup, le tri, ça aiderait tant que ça, tu penses?
5: Quand tu tries les déchets, ils vont directement dans des lieux dédiés. Donc, ils seront forcément mieux traités.
6: En soi, t'as pas tort. Mais après, ça reste embêtant d'y penser tout le temps.
5: Mais justement, c'est pour ça que c'est plus simple de réutiliser ou juste réduire tes dépenses.
6: Mais quand tu dis réutiliser, c'est un peu avec les tupperwares qu'on utilise, puis qu'on lave.
5: Oui, c'est un exemple parfait. Mais il y en a plein d'autres. Tu peux aussi faire attention à ce que t'achètes. Acheter les objets ou les emballages ont le moins de plastique possible.
6: Un peu comme avec les sacs plastiques, qui sont remplacés par des sacs réutilisables.
5: Exact. Donc c'est des choses basiques et pas très dures, mais il faut juste y penser.
6: Oui, mais en toute honnêteté, je ne pense pas que ça stoppera le réchauffement climatique.
5: Je suis d'accord, mais ça ralentit énormément. Et dans ce contexte, chaque année compte.
6: Et du coup, comment on peut stopper?
5: Il y a plein de choses à faire. Il y a plein d'associations qui permettent de compenser les émissions de CO2 en reboisement.
6: Oui, mais ce n'est pas 2-3 associations qui vont tout changer.
5: Non, je suis d'accord avec toi. Mais c'est en s'y mettant tous ensemble et en commençant par entreprendre des actions communautaires dans ta ville. La dernière fois, il y a eu une clean walk organisée à Cergy-Saint-Christophe.
6: Oui, mais y a-t-il eu des résultats?
5: Figure-toi que c'est plus de 3 tonnes de déchets qui ont été ramassés par EPM Is Earth depuis 2021.
6: En seulement 2 ans? Franchement, c'est pas mal. Faut continuer comme ça.
5: Il faudrait faire plus que ça. Il faudrait changer des choses de notre quotidien pour moins polluer.
6: Oui, mais notre quotidien, on peut pas le changer du jour au lendemain.
5: Oui, mais certaines actions du quotidien polluent beaucoup plus que d'autres. Il faudrait au moins changer certaines d'entre elles. Mais on en parlera la prochaine fois, si ça t'intéresse.
6: Oui, pas de soucis.
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7: Bonsoir Caroline. Alors, toutes les bonnes choses ont une fin. C'est la dernière chronique coup de projecteur de cette saison. Qu'est-ce que vous nous proposez pour terminer l'année en beauté à Utopia ?
8: Alors, on est très heureux de pouvoir convier nos spectateurs, les fidèles, mais aussi toutes celles et ceux qui ne nous connaissent pas. Ce sera l'occasion de faire connaissance. On vous invite donc à un fiesta de fin de saison. Ce sera le vendredi 3 juillet à partir de 19h, donc à Utopia Saint-Ouen-l'Aumône. Et à cette occasion, donc, on vous prépare, comme tous les ans, une magnifique tombola. Donc, quand même, le premier prix est une saison entière gratuite à Utopia pour une personne, c'est-à-dire que l'heureux ou l'heureuse gagnante aura une carte VIP, pourra venir voir autant de films qu'il ou elle le souhaitera sur la saison août 2026 jusqu'au juillet 2027. Donc voilà, c'est quand même un beau cadeau. Et puis surtout, ce sera l'occasion de pouvoir découvrir un film en avant-première. Cette année, on est très heureux d'avoir obtenu l'avant-première du film de Martin Darondo et Bertrand Huskla, que vous connaissez peut-être, qui fait des vignettes très très drôles. Le film s'appelle De la comédie française et c'est un film tout à fait réjouissant. C'est une comédie qui se passe exclusivement donc à la comédie française, avec exclusivement des comédiens de la comédie française, et c'est à la fois drôle, intelligent, voilà, ça nous semblait être le film parfait pour finir l'année. Et puis le film a l'avantage aussi de ne durer qu'1h15, qui va nous laisser toute la soirée pour ensuite manger tous ensemble une part de paella qui sera faite en direct de la place Pierre Mendès France. Donc il faut venir pré-acheter vos places aux caisses d'Utopia, mais si vous vous décidez au dernier moment, il y a de fortes chances qu'il y ait encore de la place. Voilà, donc ça c'est le dernier et premier gros événement. Et nous avons aussi un événement dimanche 5 juillet, un petit déjeuner iranien. C'est une séance unique en hommage à Marjan Satrapi qui nous a quittés trop prématurément. Donc on était très triste de cette disparition. Donc voilà, on voulait lui rendre hommage en passant l'un des films emblématiques de sa carrière, qui est bien sûr Persepolis, tiré de son propre roman graphique. Et on aura également notre députée Aïda Adizadeh qui sera présente, puisqu'elle est présidente du groupe d'amitié France-Iran à l'Assemblée nationale. Voilà, donc c'était aussi important pour nous de rendre hommage à cette grande artiste disparue. On terminera par une autre avant-première le mercredi 8 juillet d'un film qui a été présenté à Cannes, qui a été unanimement salué, qui a eu le prix du scénario. C'est le film Notre Salut, qui nous plonge dans la France collabo, et c'est avec un Swan Arlo absolument magistral. Donc ça, ce sera le 8 juillet. Et puis on finira l'année également sur un film à la fois jeune public, mais qui touchera toutes les générations. C'est un film qui a fait l'unanimité aussi au sein de nos équipes lors du dernier festival de Cannes. C'est un film d'animation. Ça s'appelle Le Corset et c'est un film à la fois très drôle, très touchant. Donc on vous invite vraiment à venir le jeudi 16 juillet à 14h30 et ce sera aussi l'occasion d'offrir aux plus jeunes de nos spectateurs un goûter.
7: Et alors Utopia, vous fermez comment pour les vacances et surtout vous rouvrez quand pour la rentrée ?
8: Alors nous serons fermés effectivement du 29 juillet au 18 août et on réouvrira les portes donc mercredi 19 août avec une programmation de malade, puisqu'il y aura bien sûr sur la prochaine gazette la Palme d'Or, entre autres.
7: Merci et bonnes vacances.

0: surtout marqué les esprits. Un beau jour d'octobre 1964 à Tokyo, dans le stade olympique de la capitale japonaise, il lui a fallu 10 petites secondes. Chrono en main, encore à cette époque, 10 secondes pour s'adjuger la médaille d'or olympique de la ligne droite. Et puis, comme bonus, il égale un petit record planétaire, reléguant ses premiers poursuivants à presque une demi-seconde. Quelques jours plus tard, The Bullet Bob va mériter davantage son surnom quand, en tant que dernier relayeur du 4x100 mètres lors de la finale au sein de l'équipe américaine, Bob Hayes surclasse ses adversaires avec un chrono lancé affichant, écoutez bien, 8 secondes, 6 dixièmes au 100 mètres. Une marque aussi incroyable que surréaliste, notons qu'au moment de prendre le témoin durant la finale, Bob avait une bonne longueur de retard. Au final, il relèguera la Pologne et le relais français à 3 dixièmes derrière. Quelques années plus tard, aussi adroit avec les mains que les jambes, il troque les pointes d'athlétisme pour les crampons de football US et décroche avec les Cowboys de Dallas le 6e Super Bowl en 1971. Le champion olympique succombe d'un cancer de la prostate. C'était le 18 septembre 2002. Il avait seulement 59 ans. Même heure, même endroit, retrouvez-nous donc demain pour d'autres histoires d'un jour.
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2: Les lignes du Vexin, de Valmondois à Vétheuil, mai 2024. Le chemin aux ânes. Valmondois, sous le bois Thibault. Route s'arrête, chemin se trame. Sas de décompression, seuil de transformation avant le grand plongeon. Entre les arbres, encore quelques éclats de murs blancs, toit marron vu de haut, fouillis de maisons. Pente serpentine, les troncs offrent leurs écorces tièdes en garde-corps. La vague pleine se dresse, quitter les bras feuillus, se mettre à l'eau, là-haut. Là-haut, tout voir, là-haut, respirer. Vers la liberté romantique ou l'agro-industrie toxique, Vexin vacciné au paradoxe. Se vacciner, embrasser ce qui vexe. Dans la vague, touffe d'herbes hautes, noix, chevilles, mollets, cuisses, à contre-courant vers le large, chemin me monte, c'est le matin rincé d'eau froide. Au sommet, la mer, l'horizon ondule derrière les lignes de tracteurs. S'ébrouille. J'ai passé le cap à la brasse graminée. Un tracé sec se dessine, escalier horizontal qui descend imperceptiblement, lentement. Un seul arbre au milieu des champs, beau noyer, flaque de boue à son tronc. Passé la ferme des Tournelles et son fatras de tôles, de camionnettes et de grillages aux chiens, arrivé sur la route du cimetière. Du chemin trempé, il ne reste rien. Tout s'efface devant les murs fraîchement enduits de chaux. Pas une racine n'a pu se faufiler par ici. Les groupes s'amassent déjà. Chinois, japonais, hollandais, un bourdonnement de langues mêlées passe, passe, passe devant l'édredon de fées d'où émergent deux oreillers de pierre, un pour chaque frère endormi sous le lierre. Les racines sont là, au creux du lit de Vincent et Théo, serrées et entrelacées. La cloche de l'église d'Auvers sonne au bon moment, prière d'une seconde, à peine une pensée adressée à celui qui venait pour tenter de se rattraper à quelque chose, une poussière, une tache, de la vie vivante, bleu, noir, jaune. Juillet 1890, en boucle sans fin de peinture. Traverser les images, marcher à l'intérieur des tableaux. Van Gogh pensait à la mer en venant peindre ici. Il avait raison, c'est une mer de terre-horizon, un lac infini en vaguelettes de seigle. Je suis sortie de la maison par le chemin aux ânes pour voler quelques jours au temps mâché de l'Île-de-France. Je suis partie à marée haute, à travers les champs verts de mai, me baigner, m'imprégner. À partir de maintenant, chaque pas sera le premier. Collées les unes aux autres, cadrées, découpées, les mosaïques de maisons, bric-à-broc, hameaux entrevus du haut des escaliers, rampes en fer forgé.

Un vieux panneau, rue du Valermeil. Du rat de rivière au cul de bois. Valermeil, aucun autre nom ne dit mieux ce qu'il est. Vallée vermeille, pas à pas, au creux des sentes d'argile et de glaise, touche par touche. Dérober la vue clairière, la vue ciel. Rideau résille d'arbres en pleurs. Sur le chemin du Gobelin, effervescence d'ortie, géranium, noisetier en foule, est joyeuse et mordante. Farfouille et veille la mer au loin, Gobelin agrippé aux branches du saule. Ma larme à l'œil plein de pollen va merveille, silence Valermeil, les toits rouges racontent. Je vois de loin la silhouette massive au chapeau, légèrement courbée, traînant traîneau fantasque. La barbe blanche du papa Pissarro se redresse. Le vieux peintre est encore vif, me voit, tous en raclant sa gorge, me salue de la main et continue de marcher vers le fond, vers le bois. Le suivre. Les fougères scolopendres ont l'air mystique. Leur langue éclaire le fossé, lueur d'absinthe. Barrages, arbres avalanchés en herses acérées. Je respire mal, j'entends marmonner le peintre et je peine dans mon 21e siècle défossilisé. Grimper, grimper encore, se hisser du val vers la flaque de soleil, lisière éclatante. Camille Pissarro est là, peignant les ombres violettes, veilleur au Valermeil sur le chemin.

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1: Bonsoir à toutes et à tous et bienvenue dans votre journal d'information locale sur RGB 99.2. Au menu ce soir, un restaurant viral fermé pour risque sanitaire à Cergy, un cinéma rouvre dans le Val d'Oise, les préludes de Cergy Soie s'adressent aussi aux écoles primaires, reportage d'AL Dubois-Collin, et c'est la rentrée théâtrale du côté de La Fabrique. On en parle avec Hélène Guichard et Raphaël Bâtonnet. Côté météo, demain le temps valdoisien se rapproche des normales de saison, comptez 11 en minimal, 21 en maximal. Mercredi 16 septembre, la préfecture du Val d'Oise a décidé de la fermeture administrative de l'établissement Chicken Place de Cergy, dont le TikToker Naël est l'un des trois associés. En cause, la manipulation et mise en vente de denrées alimentaires périmées, elles-mêmes conservées dans des conditions inadéquates, des locaux, matériels et équipements sales et mal entretenus, ce qui représente un danger grave et imminent pour la santé publique. La mesure de fermeture sera levée dès que l'établissement sera mis aux normes en vigueur. Jugé pour extorsion à Pontoise, Bagui Traoré a été placé en détention provisoire par le tribunal du Val d'Oise. Le frère d'Adama Traoré, décédé dans la cour de la gendarmerie de Persan il y a 10 ans, était déjà poursuivi pour cette infraction en juillet 2016 et il comparaît de nouveau devant le tribunal de Pontoise ce mercredi 16 septembre pour donc extorsion, violation d'une interdiction de paraître dans le Val d'Oise et fourniture d'identité imaginaire. Bonne nouvelle pour les cinéphiles de Daumont dans le Val d'Oise. Un peu plus de 2 mois après l'annonce de sa fermeture définitive, le cinéma L'Ermitage a finalement rouvert ses portes ce mercredi 16 septembre. Il a rejoint le réseau Noé, doté de plusieurs cinémas dans la région. Les tarifs restent les mêmes qu'avant l'été, soit des places vendues entre 5 euros et 8,70 euros. À vos crayons, la ville de Pontoise dans le Val d'Oise organise un concours de dessin de couverture de bande dessinée ouvert à toutes et tous jusqu'au 18 octobre. Pour cette 3e édition du mois de la BD, l'organisation insiste, seules les techniques traditionnelles de dessin et d'illustration sont autorisées, crayon, encre, feutre, peinture, aquarelle, pastel, collage et techniques mixtes, c'est-à-dire non à l'intelligence artificielle. Les créations gagnantes seront exposées à la médiathèque Guillaume Apollinaire à Pontoise durant tout le mois de novembre. Plus d'informations sont à retrouver sur le site internet de la ville de Pontoise. Toute cette semaine, ce sont les communes de l'agglomération de Cergy-Pontoise qui s'animent au rythme des préludes du festival Cergy Soie. Le collectif Yokai SO6 en fait même profiter les écoles avec des séances immersives mêlant chant, musique, effets visuels et intelligence artificielle. Nous avons assisté au spectacle Métamorphose, fait par et pour les scolaires, au théâtre Nautilus de Jouy-le-Moutier.
2: Attention, décollage dans 5, 4, 3... 2, 1.
1: Sur le plateau plongé dans l'obscurité, des créatures fantastiques prennent vie au rythme de la contrebasse et de la musique électronique. C'est le résultat d'un atelier mené par le collectif Yokai SO6 et le co-auteur du spectacle, Sébastien Campos.
3: Métamorphose, c'est un parcours en fait, une expérience un peu particulière où dans un premier temps on demande lors d'un atelier aux enfants donc de formuler leur avatar idéal. Par le jeu d'une IA et d'un enregistrement sonore, on va générer leur personnage qu'on va retrouver ensuite dans un spectacle qui lui est un animé-concert, donc c'est un dessin animé à 360 et avec des musiciens, musiciennes, donc une contrebassiste, chanteuse, quelqu'un aux musiques électroniques et un vidéaste qui lui gère en temps réel en fait la génération des avatars mais aussi les mondes dans lesquels évoluent les personnages.
4: Il va falloir que tu dises ça distinctement dans le micro qui est là, à 10 cm, tu peux même t'approcher un petit peu. Et donc tu peux t'entraîner une fois. Il faut une lecture d'un seul coup avec la voix haute, d'accord ?
1: Un travail artistique certes, mais aussi pédagogique.
3: On s'est rendu compte dans le temps que cette notion d'IA, puisqu'il est question d'intelligence artificielle, qui était totalement assimilée en fait par les élémentaires, notamment CM1, CM2, donc à partir de 8 ans. À la fois c'est de l'éducation populaire et à la fois de la pédagogie avec des références qui s'intègrent pleinement à leur programme scolaire. Pour ce faire d'ailleurs, on a un dossier pédagogique qu'on remet en fait aux enseignants avant le spectacle et donc ils peuvent aborder des thématiques qui sont celles de l'identité numérique, qui sont celles de la place des nouvelles technologies au quotidien pour ces enfants et évidemment des enjeux autour de la musique, de la création sonore, là où on a des artistes talentueux, quoi, voilà.

0: Et c'est une réussite pour Céline Rousseau, enseignante de l'école des Tilleuls à Maurecourt, qui a accompagné ses élèves à la représentation.
1: Ils ont l'air de bien s'amuser. On a beaucoup d'artistes dans cette école. Ça leur permet d'oser, en fait, et de se dire, bah, moi aussi, je peux être un artiste et je peux m'ouvrir à ça. Étant donné que ce sont des spectacles gratuits, ouverts à tous, de tout âge, puisqu'il y en a vraiment pour tous les goûts, du plus petit au plus grand. Donc c'est vraiment très, très intéressant et c'est une belle ouverture à l'art en général.
0: Et c'est aussi une manière d'inviter les élèves à se déplacer au temps fort du festival Cergissois qui se tient ce week-end du 19 au 20 septembre à Cergy. Le collectif Yokai SO6 jouera son spectacle Métamorphose samedi et dimanche à 15h et 17h15 sur la scène nationale Point Commun de Cergy. Il est conseillé de venir 30 minutes en avance pour obtenir des billets car la jauge est limitée à 60 places et c'est bien sûr gratuit. L'art valdoisien bat son plein pendant cette semaine mais aussi toute l'année grâce à des lieux de culture divers et variés. Parmi eux, la Fabrique à Éragny-sur-Oise est incontournable pour les passionnés de théâtre mais pas que. Nous accueillons aujourd'hui Hélène Guichard et Raphaël Bâtonnet, artiste membre du collectif L'Usine et Compagnie, qui dirige la Fabrique. Bonjour.
2: Bonjour.
0: Est-ce que vous pouvez me représenter la Fabrique ? Qu'est-ce que c'est ?
3: Qu'est-ce que c'est la Fabrique ? C'est un théâtre donc, qui est situé sur la commune d'Éragny-sur-Oise et qui est maintenant, depuis là nous ouvrons notre troisième saison, qui est donc dirigé par le collectif Usine et Compagnie, collectif formé d'artistes qui sont sur le territoire depuis quelques années maintenant, qui ont une bonne maîtrise du territoire. Et nous avons repris donc à A8 ce très beau lieu qui était anciennement le théâtre de l'usine et qui est désormais renommé La Fabrique. Voilà.
0: Et donc c'est un théâtre qui est géré par un collectif d'artistes, comme vous venez de le dire. En quoi cette gestion insuffle une dynamique différente au théâtre ?
2: Alors, je crois qu'on se distingue des autres lieux du coin par le fait qu'on n'est pas un lieu de diffusion. C'est pas un endroit... Les théâtres, pour la plupart, sont des endroits de diffusion. C'est-à-dire qu'il y a des spectacles qui existent déjà et qui sont invités, qui sont achetés pour être joués dans les théâtres où ils sont accueillis. Nous sommes un théâtre de création. C'est-à-dire qu'on n'achète pas des spectacles, on invite des spectacles à venir se créer chez nous. Donc, nous sommes un pôle de création, voilà. On fait surgir des premières représentations, on accueille des résidences, on aime se penser comme un oasis dans un univers un peu aride, un peu hostile, où les artistes sont des fois un peu bousculés. Et ben chez nous, c'est un endroit où ils sont à l'abri et ils peuvent faire éclore leurs spectacles qui ensuite iront dans des lieux de diffusion.
0: Et c'est des résidences de combien de temps ?
2: Alors, la plupart du temps, on a des résidences de une semaine à 15 jours, mais ça peut aller au-delà.
3: Et ça peut être aussi des résidences d'écriture, des résidences de recherche scénographique, de recherche de création de lumière, ou ça peut être aussi des fins de résidence, c'est-à-dire qu'ils viennent finir leur spectacle à la Fabrique. Et en général, on propose d'ailleurs souvent des sorties de résidence. Donc, soit ils sont en étape de travail, et donc, il y a un échange avec le public derrière sur cette étape de travail-là. Ils en sont qu'au début de leur création.
2: On appelle ça les résidences de chantier.
3: Et sinon, nous avons des résidences qui viennent donc achever leur création. Et là, on a droit à leur première création, vraiment en toute primeur, pour notre public à la Fabrique. Et nous avons des créations. Alors là, cette année, on en a 8 des créations, des premières représentations. Donc, on est très, très, très contents. Et puis, on a une programmation très pluridisciplinaire. Donc, on a de la marionnette, on a de la danse, on a de la musique, on a du théâtre. On a de la magie nouvelle aussi cette année. On est très, très contents d'accueillir la compagnie La Fameuse pour ça. Et on est ravis de... En fait, on essaye d'accueillir les artistes chez nous comme nous, artistes, on aime être accueillis chez les autres. Voilà.
0: Et donc là, c'est la troisième édition du Théâtre de la Fabrique, dirigée par le collectif Usine et Compagnie.
2: La troisième saison, oui. C'est
3: voilà, nous présentons la saison demain soir, vendredi 18 septembre à 20h à La Fabrique. Nous avons notre présentation de cette troisième saison.
2: Venez nombreux.
0: Et donc justement, comment vous décririez la ligne artistique de cette saison ?
2: Alors, dans le prolongement de celle de l'année dernière, on est sous le signe de la curiosité, sous le signe de la découverte. Et la phrase qui ouvre notre édito, c'est « Je suis parce que nous sommes ». Donc voilà, on est évidemment très attaché à ce concept de collectif. Donc voilà, comme disait Hélène, ce qui nous a guidés dans nos choix, c'est on a veillé à ce que la programmation soit pluridisciplinaire, hein, c'est ce que disait Hélène. On a veillé à ce que y ait des spectacles justement qui se créent et pas des spectacles qui existent déjà. Donc voilà, ce sont ces choses-là qui nous ont guidés. Donc
3: du jeune public, du tout public, du en famille aussi.
2: Voilà. Et puis encore une fois, différentes disciplines artistiques. Donc voilà, la dernière qu'on va découvrir, la plus récemment apparue dans le monde de la scène, c'est la magie nouvelle. Je ne sais pas si vous connaissez la magie nouvelle.
0: Pas du tout. Est-ce que vous pouvez m'expliquer ce que c'est ?
2: La magie nouvelle, c'est une nouvelle discipline, d'une certaine façon, qui est apparue, mais assez discrètement, à bas bruit. En fait, moi, je l'ai découverte dans des spectacles de danse. On voit un danseur, souvent, les danseurs, ils sont magnifiques, hein, voilà. Et puis, le danseur se trouve dans une... va commencer à se pencher, et puis au bout d'un moment, on fait « Mais il est tellement penché que là, normalement... »
3: Il y a un problème de gravité.
2: Il tombe. Et lui, non, il tombe pas. Et puis, il repart, et puis, il danse. Et puis, au bout d'un moment, on fait « Mais il n'est pas à 10 cm du sol, là, depuis tout à l'heure ?» Ah ben, si. En fait, c'est une magie qui vient se faufiler dans le spectacle discrètement, sans... C'est pas... Tadam ! Et voilà, le chapeau sort et mon assistante va être coupée en deux, je ne sais pas quoi. Là, au contraire, ça vient dans un spectacle qui, au départ, est un spectacle pour une autre discipline. Donc là, je vous ai parlé de danse. Nous, ce sera de la marionnette. Et d'un seul coup, il y a un truc où on fait « ça, c'est pas possible, normalement ». Et j'adore. Voilà.
0: D'accord. Et concernant donc cette saison, quels sont les temps forts ?
2: Alors,
3: les temps forts. Alors, déjà, on est très contents parce qu'on a renoué avec beaucoup de partenaires. Donc, des temps forts, on va en avoir beaucoup, en fait. Voilà. Alors, déjà, premier temps fort de la saison pour nous, c'est la reprise de notre visite insolite, qui est vraiment une création du collectif Usine et Compagnie. Et en fait, on le reprend cette troisième saison de nouveau, donc une troisième fois, parce qu'on nous la demande. Voilà, on a les établissements scolaires qui nous disent on a réservé. D'ailleurs, toutes nos scolaires d'ailleurs sont pleines. On est en train de rouvrir d'autres créneaux pour d'autres établissements scolaires. Voilà, et donc on réouvre au public aussi cette visite insolite le 1er et le 2 octobre. Donc ça, c'est notre premier spectacle. Et puis après, je vous parlais de partenaires. Nous avons le Festival Baroque. Voilà, qui va proposer un spectacle le 6 octobre qui s'appelle « Je chante la nuit ». Je les ai vus à la présentation de saison du Festival Baroque. Ils sont formidables. C'est Agathe Perra et Pierre Cussac. C'est super, vraiment, c'est magnifique. Nous avons un autre partenariat avec, évidemment, on travaille en bonne intelligence avec la municipalité d'Éragny. Et donc, nous avons la chance de recevoir la compagnie Kefig pour son spectacle, Mosaïque, par Mourad Merzouki.
2: Le grand chorégraphe.
3: Le grand chorégraphe. Donc, ça, c'est une grande, grande chance que nous avons. Donc, je pense que ça va être très, très vite pris d'assaut. Donc, ne tardez pas. Nous avons aussi le Festival Imago. On est très contents d'être en partenaire de nouveau avec le Festival Imago pour Le Loup, la jeune fille et le chasseur le 21 novembre.
2: Le Festival Imago, c'est une biennale, c'est du théâtre avec des artistes porteurs de handicap. Donc voilà, c'est une fierté de les accueillir aussi.
3: Voilà, puis c'est une compagnie amie locale, voilà, aussi, puisque c'est le théâtre du Cristal qui vient se produire. Nous avons en partenariat également avec le Combo 95 qui nous a soumis des jeunes artistes. Et donc, nous sommes ravis. On a eu un gros, gros, gros coup de cœur pour une artiste qui s'appelle Charlie Boy, qui se produira chez nous le 22 janvier. C'est notre... j'espère qu'elle appréciera la comparaison. En tout cas, moi, elle me fait penser un peu à une Norah Jones d'aujourd'hui. Elle est formidable.
0: Eh bien, il y a plein de belles choses à venir voir cette année. Si on veut soutenir le théâtre, la Fabrique, comment on peut faire ? C'est pour nos auditeurs.
3: Déjà, venez voir les spectacles.
2: Voilà. Alors, effectivement, la Fabrique fonctionne beaucoup avec le bénévolat, avec des coups de main de ses adhérents. Donc déjà, une des premières choses à faire, c'est aller donc faire un tour sur le site internet. la fabrique
3: usine-et-compagnie.net.
2: Voilà, bon, sur un moteur de recherche, c'est facile à trouver. Et adhérez et venez donner un coup de main à l'accueil des spectateurs, le ménage, le parking, tout ça. Enfin, vous inquiétez pas, on a de quoi faire.
3: Voilà, donc sur le site, vous avez le lien pour adhérer à Usine et Compagnie, pour recevoir la newsletter, pour se tenir informé. Et ensuite, si vous souhaitez faire du bénévolat auprès de nous, c'est avec grand, grand plaisir que
2: rejoignez l'aventure collective.
0: Voilà. Et si on veut plus d'informations sur la saison culturelle, c'est donc demain avec la présentation de saison à 20h le 18 septembre. Entrée libre sur réservation. Merci beaucoup Hélène Guichard et Raphaël Bâtonnet d'être venus dans ce journal nous parler de la fabrique et de sa saison culturelle.
3: Merci.
0: C'est la fin de ce journal d'information. Merci de nous avoir écoutés. Merci aussi à Axel Maire à la technique. 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Et n'éteignez pas le poste de radio car ce soir, de 20h à 21h, c'est Password de Jazz sur RGB, animé par Claude R. Toute l'équipe vous souhaite une belle soirée et à demain.

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1: Bonjour à toutes et à tous, bienvenue à la chronique emploi-recrutement de RGB. Je suis Jacques-Alexandre Reynard, votre expert en recrutement local du Mercato de l'Emploi. Aujourd'hui, je vais vous donner un conseil illustré par une sollicitation que j'ai eue récemment. Le filleul de ma femme est un jeune étudiant en première année dans une école de commerce. Il cherche un job et il a fait un CV. Il me demande conseil pour celui-ci. Comme vous pouvez vous en douter, ce CV était très succinct, avec pas d'expérience, puisqu'il n'avait jamais travaillé. En échangeant avec lui, je lui ai dit que l'important c'était de mettre en avant des choses concrètes qu'il avait faites, qui pouvaient témoigner de son implication, d'expériences passées et de fait de compétences qu'il a développées. Du coup, je le questionne pour savoir ce qu'il a fait d'important et de remarquable dans sa vie de jeune. Eh bien, cet exercice était assez fructueux, puisque figurez-vous qu'il a fait partie d'un conseil municipal de jeunes de sa ville et qu'ils ont proposé et budgété un projet de sécurisation de passage piéton. Il a aussi réalisé avec une association d'étudiants des bannières numériques et il a contribué à des collectes de fonds. Bien évidemment, je lui ai suggéré de mettre tout cela en avant dans son CV. Donc, mon conseil pour les jeunes qui veulent faire un CV qui n'ont pas ou peu d'expérience professionnelle, réfléchissez à tout ce que vous avez fait qui sort de l'ordinaire, car c'est cela qui vous caractérise et que vous pouvez mettre en avant dans un CV. Je vous donne quelques exemples. Participation à des actions bénévoles, aide aux devoirs, actions de quartier, entraînement de jeunes sportifs, réalisation artistique, participation à un concours de chant, réalisation de vidéos pour des réseaux sociaux, pratiques sportives en compétition, réalisation d'un voyage atypique ou éco-responsable, ou participation à un chantier de jeunes en France ou à l'étranger. Je suis sûr qu'en cherchant bien, vous aurez des choses à valoriser pour mettre dans votre CV. J'espère que ce conseil vous a été utile. À la semaine prochaine.
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0: 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Il est 10h.
1: Bonjour à tous. À la une de l'actualité, fonctionnaires, retraités et bénéficiaires des APL font partie des options dans le prochain budget. Le gouvernement vise 54 milliards d'euros d'économies en 2027, chiffre plus élevé que les 30 milliards qui circulaient ces derniers jours. Sébastien Lecornu évoque un possible gel des APL et du point d'indice des fonctionnaires et aussi la fiscalisation des indemnités d'arrêt maladie. Les retraités seraient également sollicités avec la volonté affichée de préserver les plus petites pensions. Vers une sortie de crise pour les pêcheurs de Méditerranée. Après plus de 6 heures de réunion hier au ministère de la Mer, ils se sont engagés à lever leur barrage. En échange, l'aide sur le carburant doit passer de 25 à 35 centimes par litre et évoluer avec les cours. Des prêts à taux zéro pourront aussi être accordés en cas de difficulté de trésorerie. Emmanuel Macron reçoit ce matin les chefs de parti à 10h30 à l'Elysée. Au menu, les guerres en Ukraine et au Moyen-Orient et leurs conséquences en France sur la sécurité et l'énergie. Et puis en football, en Ligue Europa, c'était la fin de la première journée hier soir et côté français, Marseille a été lourdement battu sur le terrain de Beşiktaş en Turquie. Sur le score de 4-1, Marseille retrouve le championnat ce week-end avec la réception du Paris Saint-Germain dimanche à 20h45.
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2: Bonjour, c'est Robin, votre expert de l'actualité des marques et de leur histoire. Aujourd'hui, on va parler de ces marques qui, en changeant de pays, changent aussi de sens. Parfois c'est drôle, parfois c'est gênant, parfois c'est catastrophique. Et encore,

0: portait un maillot de foot sur lequel était écrit Prout en gros. On passe maintenant aux marques de voitures. Alors là, c'est le festival des noms qui dérapent. On commence avec Audi et son modèle électrique e-tron. Ça s'écrit E, trait d'union, T-R-O-N. Si on le prononce à l'anglaise, ça donne e-tron. C'est assez classe, ça fait même un peu Avengers. Si on le prononce à la française, ça donne e-tron. Le mot e-tron est un synonyme de crotte. Dans le même registre, on a la Nissan Moco au Japon. Le problème, c'est que Moco, en espagnol, ça veut dire crotte de nez. Renault, en France, on a fait une bonne aussi, hein, avec le SUV Koleos. Koleos est un mot qui ressemble à un mot grec qui veut dire vagin. La marque américaine Ford a, elle, réalisé le plus grand fail linguistique de l'histoire automobile. Elle a lancé la Ford Pinto au Brésil sans savoir que Pinto signifiait pénis en portugais. Une autre marque américaine, la marque Buick, aurait pu aussi se planter. La marque vend aux États-Unis un modèle qui s'appelle Lacrosse. Ce nom a heureusement été changé pour le marché canadien parce qu'une crosse en québécois peut vouloir dire magouille ou masturbation. La marque Mitsubishi a eu un problème de traduction similaire avec le 4x4 Pajero. Si on le prononce à l'espagnol, Pajero veut dire branleur dans les pays hispanophones. Donc le 4x4 Mitsubishi Pajero s'appelle Mitsubishi Montero dans les pays où on parle espagnol. Et puis on a la Mazda, la puta, qui est un modèle vendu au Japon. Pas besoin de traduction, je pense. Allez, on termine comme on a commencé avec une marque pour enfants, Bledina. En russe, Bledina peut vouloir dire prostituée. Donc un mot pas très approprié pour une marque pour enfants. Voilà, on a fini notre tour du monde des noms de marques. C'était Robin, votre expert de l'actualité des marques et de leur histoire. On se retrouve très vite pour une nouvelle capsule.
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3: Il y a des films qui racontent une histoire et puis il y a ceux qui vous happent, vous dérèglent, vous obsèdent. Bienvenue dans Retour de Flamme, là où les grands films ne meurent jamais.

Aujourd'hui, Vertigo, sorti en 1958, réalisé par Alfred Hitchcock, Vertigo n'a pas immédiatement été accueilli comme un chef-d'œuvre. Ironie délicieuse, le public attendait un thriller, Hitchcock livrait une descente psychologique. L'histoire ? Scotty Ferguson, ancien policier sujet au vertige, est engagé pour suivre Madeleine, une femme étrange, insaisissable, comme habitée par quelque chose qui la dépasse, ou quelqu'un. Dit comme ça, ça ressemble à une mission banale, mais Hitchcock transforme cette filature en spirale mentale. Scotty ne regarde pas seulement Madeleine, il glisse lentement dans une fascination qui dépasse la raison, et nous, avec lui.

0: Ce que Vertigo raconte vraiment, ce n'est pas une enquête, c'est l'obsession, le fantasme amoureux, le désir de recréer l'impossible et cette idée vertigineuse aimer une image plutôt qu'une personne. Scotty, interprété par James Stewart, incarne un homme qui croit contrôler la situation. Mais Hitchcock adore ça. Les personnages persuadés d'être rationnels alors qu'ils sombrent. Face à lui, Kim Novak est troublante, presque irréelle. Pas seulement une femme, une apparition, une projection, une illusion dangereuse.
1: Laissez-moi entrer dans l'église, seule.
2: Pourquoi ?

Vertigo est un film sur le regard. Qui regarde qui? Qui invente qui? Qui manipule qui? Hitchcock joue avec nous, comme Scotty joue avec Madeleine. On croit voir une romance, on assiste à une autopsie du désir. Et c'est là que le film devient dérangeant, parce qu'il touche à quelque chose de très moderne, notre tendance à tomber amoureux d'une version idéalisée. Aujourd'hui, ça s'appelle filtre, mise en scène de soi, fantasme numérique, identité fabriquée. Vertigo avait déjà tout compris. Avant Instagram, avant les avatars, avant le « je t'aime » adressé à une image.

0: Vertigo n'est pas seulement un film sur la peur du vide, c'est un film sur la peur de la réalité. Scotty souffre moins du vertige physique que du vertige émotionnel. Aimer quelqu'un de réel, imparfait, vivant, trop instable. Alors, il préfère reconstruire, modeler, transformer. Vertigo pose une question brutale. À partir de quand aimer devient posséder ? Voilà toute la magie du cinéma, créer une simple histoire de filature et en faire une exploration troublante de l'obsession, du désir et de nos illusions. Avec Vertigo, Hitchcock ne nous distrait pas, il nous observe, il nous piège et il nous laisse face à nos propres vertiges. On se retrouve très vite pour rallumer ensemble la flamme des films qui ne meurent jamais. C'était Retour de Flamme.
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0: 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Il est midi.
1: Bonjour à tous. À la une de l'actualité sportive, la lourde défaite de Marseille hier soir en Ligue Europa pour la fin de la première journée. Les Olympiens ont été battus 4-1 sur le terrain de Beşiktaş en Turquie, place au championnat ce week-end. La Ligue 1, justement, la cinquième journée commence ce soir. L'AS Monaco reçoit Lens à 20h45 au stade Louis II. Monaco est actuellement deuxième du classement avec 10 points, Lens quatrième. Une victoire permettrait aux Monégasques de conforter leur place en tête. Au programme également ce week-end, Lyon, Rennes demain soir ou encore Marseille, Paris Saint-Germain dimanche soir. En tennis, la France affronte le Canada en Coupe Davis à partir de ce soir à Québec. Arthur Hinderknecht va ouvrir face à Liam Draxel avant Quentin Alice contre Félix Auger-Aliassime, numéro 5 mondial. Il y aura ensuite le match double et la première équipe à 3 victoires ira en phase finale à Bologne. Bilal Benama poursuit sa route au championnat d'Europe amateur de boxe. Le vice-champion olympique français a battu hier le géorgien Gor Evasian au point en 16e de finale des moins de 55 kilos. Il va retrouver demain un combattant serbe pour une place en quart de finale. Et fin de parcours pour les Bleuettes au Mondial U20 de foot. L'équipe de France a été battue 3-1 hier par le Canada en 8e de finale. Les Françaises quittent donc la compétition dès le premier tour à élimination directe. Voilà pour l'essentiel de l'actualité sportive.
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1: Avec Destination Santé, Emmanuel Ducreuset.
2: Bonjour à tous. Apprendre, échanger, se construire chez l'enfant, l'audition joue un rôle central dans le développement. En cas de perte auditive, comprendre son environnement peut devenir un véritable défi. Aujourd'hui, une nouvelle génération d'aides auditives plus petites, plus performantes et dotées d'intelligence artificielle s'adapte aux besoins des plus jeunes. L'audition est indispensable à l'acquisition du langage, aux apprentissages scolaires et aux interactions sociales. Lorsqu'une perte auditive survient, l'enfant doit fournir davantage d'efforts pour analyser les sons qui l'entourent. Cela peut entraîner fatigue, difficultés de concentration et gêner les apprentissages. Dans des environnements bruyants comme la classe ou la cour de récréation, il risque également de manquer des informations importantes ou des échanges essentiels avec ses camarades. Les nouvelles aides auditives pédiatriques Oticon, Play, SI, illustrent les progrès réalisés dans ce domaine. Plus compactes et discrètes, elles conservent une puissance adaptée, y compris pour des pertes auditives importantes. Leur conception robuste répond aux exigences du quotidien des enfants. Ces dispositifs améliorent également la compréhension de la parole, notamment dans le bruit. Grâce à des technologies de traitement sonore, ils réduisent les bruits perturbateurs tout en préservant les informations utiles. L'enfant peut ainsi rester attentif, même dans des environnements très animés. L'intelligence artificielle analyse en permanence l'environnement sonore afin d'adapter le traitement du son à chaque situation. Elle aide ainsi le cerveau à mieux traiter les informations auditives et réduit l'effort d'écoute, limitant la fatigue tout au long de la journée. La connectivité constitue un autre atout majeur. Les aides auditives peuvent se connecter au smartphone, tablette, ordinateur et outils pédagogiques utilisés au quotidien. Parce que les besoins évoluent avec l'âge, certains dispositifs intègrent des fonctions capables d'adapter plus finement l'écoute aux différentes situations. Des options de personnalisation, comme les couleurs ou les stickers, facilitent également leur appropriation. En améliorant l'accès au son, en réduisant la fatigue et en facilitant la compréhension, ces aides auditives contribuent à renforcer l'autonomie, la confiance en soi et l'inclusion. L'objectif, permettre à chaque enfant de participer pleinement au monde qui l'entoure.

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1: Bonjour à tous, à la une de l'actualité, Édouard Philippe, Gabriel Attal, Raphaël Glucksmann ou encore Marine Tondelier autour d'Emmanuel Macron en ce moment à l'Élysée. Le président de la République veut alerter les chefs de parti sur la situation internationale en Ukraine et au Moyen-Orient et ses conséquences sur l'énergie et la sécurité en France. Un échange sans Marine Le Pen et Jean-Luc Mélenchon, remplacé par Jordan Bardella et Manuel Bompard. Nouveau record pour le gazole en France, le litre atteint 2,39€ en moyenne, dépassant le précédent pic d'avril. Près de 750 station affiche même plus de 2,50€ le litre. Face à la flambée des carburants, le gouvernement annonce une nouvelle aide à partir du 1er octobre. Elle va cibler les travailleurs les plus précaires. Les modalités doivent encore être précisées. L'aide de 100€ pour les gros rouleurs va aller au-delà du 30 septembre. Le ministre du Commerce, Serge Papin, l'a annoncé ce matin. 1,5 million de personnes l'ont demandé sur les 3 millions éligibles. On passe au sport avec du football. C'est sa première liste ce soir en tant que sélectionneur des Bleus. Zinedine Zidane prendra la parole à 18h pour annoncer les joueurs retenus pour la Ligue des Nations ces deux prochaines semaines, avec des matchs notamment contre la Turquie, la Belgique ou encore l'Italie.
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1: Bonsoir Caroline, alors toutes les bonnes choses ont une fin, c'est la dernière chronique coup de projecteur de cette saison. Qu'est-ce que vous nous proposez pour terminer l'année en beauté à Utopia ?
2: Alors, on est très heureux de pouvoir convier nos spectateurs, les fidèles, mais aussi toutes celles et ceux qui ne nous connaissent pas. Ce sera l'occasion de faire connaissance. On vous invite donc à une fiesta de fin de saison. Ce sera le vendredi 3 juillet à partir de 19h, donc à Utopia Saint-Ouen-l'Aumône. Et à cette occasion, donc, on vous prépare, comme tous les ans, une magnifique tombola. Donc, quand même, le premier prix est une saison entière gratuite à Utopia pour une personne, c'est-à-dire que l'heureux ou l'heureuse gagnante aura une carte VIP pour venir voir autant de films qu'il ou elle le souhaitera sur la saison août 2026 jusqu'au juillet 2027. Donc voilà, c'est quand même un beau cadeau. Et puis surtout, ce sera l'occasion de pouvoir découvrir un film en avant-première. Cette année, on est très heureux d'avoir obtenu l'avant-première du film de Martin Darondo et Bertrand Huskla, que vous connaissez peut-être, qui fait des vignettes très très drôles. Le film s'appelle De la comédie française et c'est un film tout à fait réjouissant. C'est une comédie qui se passe exclusivement donc à la comédie française, avec exclusivement des comédiens de la comédie française, et c'est à la fois drôle, intelligent, voilà, ça nous semblait être le film parfait pour finir l'année. Et puis le film a l'avantage aussi de ne durer qu'1h15, ce qui va nous laisser toute la soirée pour ensuite manger tous ensemble une part de paella qui sera faite en direct de la place Pierre Mendès France. Donc il faut venir pré-acheter vos places aux caisses d'Utopia, mais si vous vous décidez au dernier moment, il y a de fortes chances qu'il y ait encore de la place. Voilà, donc ça c'est le dernier et premier gros événement. Et nous avons aussi un événement dimanche 5 juillet, un petit déjeuner iranien. C'est une séance unique en hommage à Marjane Satrapi qui nous a quittés trop prématurément. Donc on était très triste de cette disparition. Donc voilà, on voulait lui rendre hommage en passant l'un des films emblématiques de sa carrière, qui est bien sûr Persepolis, tiré de son propre roman graphique. Et on aura également notre députée Aïda Adizadeh qui sera présente, puisqu'elle est présidente du groupe d'amitié France-Iran à l'Assemblée nationale. Voilà, donc c'était aussi important pour nous de rendre hommage à cette grande artiste disparue. On terminera par une autre avant-première le mercredi 8 juillet d'un film qui a été présenté à Cannes, qui a été unanimement salué, qui a eu le prix du scénario. C'est le film Notre Salut, qui nous plonge dans la France collabo, et c'est avec un Swan Arlo absolument magistral. Donc ça, ce sera le 8 juillet. Et puis on finira l'année également sur un film à la fois jeune public, mais qui touchera toutes les générations. C'est un film qui a fait l'unanimité aussi au sein de nos équipes lors du dernier festival de Cannes. C'est un film d'animation. Ça s'appelle Le Corset et c'est un film à la fois très drôle, très touchant. Donc on vous invite vraiment à venir le jeudi 16 juillet à 14h30 et ce sera aussi l'occasion d'offrir aux plus jeunes de nos spectateurs un goûter.
1: Et alors Utopia, vous fermez comment pour les vacances et surtout vous rouvrez quand pour la rentrée ?
2: Alors nous serons fermés effectivement du 29 juillet au 18 août et on réouvrira les portes donc mercredi 19 août avec une programmation de malade, puisqu'il y aura bien sûr sur la prochaine gazette la Palme d'Or, entre autres.
1: Merci et bonnes vacances.
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2: 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Il est 13h.
3: Bonjour à tous, à la une de l'actualité, Emmanuel Macron prend la parole à l'issue de la réunion à l'Élysée avec les chefs de partis politiques. Des personnalités comme François Bayrou, Marine Tondelier ou Fabien Roussel sont réunis pour évoquer notamment l'Ukraine, le Moyen-Orient et leurs conséquences énergétiques en France. Plusieurs responsables ont déjà demandé des réponses sur les prix. Par ailleurs, nouveau record pour le gazole en France. Son prix moyen atteint aujourd'hui les 2,39€ le litre, un niveau jamais observé. Julie Pierret.
4: Oui, et le précédent record du gasoil atteint en avril dernier est donc dépassé. Le litre coûte désormais 2,39€ en moyenne et dans certaines stations, la facture grimpe davantage. Près de 700 affichent le diesel à plus de 2,50€ le litre. Dans 70 stations, il dépasse même 2,70€. L'essence, elle aussi, est à des niveaux records. Le sans-plomb 95-10, le carburant le plus vendu dans l'Hexagone, dépasse désormais 2,16€ le litre en moyenne. Son précédent record remontait à juin 2022, au début de la guerre en Ukraine. L'aide carburant pour les gros rouleurs doit être prolongée au-delà du 30 septembre, annonce du ministre du Commerce. Le dispositif prévoit 100€ pour certains actifs qui roulent beaucoup pour travailler.
3: Merci Julie. 1,5 million de personnes l'ont demandé sur 3 millions d'éligibles. Et puis les pêcheurs mobilisés depuis plusieurs jours dans les ports ont levé les blocages. Après une réunion qui a duré plus de 6 heures hier, un accord a été conclu avec la ministre de la Pêche. L'aide sur le carburant doit passer de 25 à 35 centimes par litre et évoluer avec les cours. Des prêts à taux zéro pourront aussi être accordés en cas de difficulté de trésorerie. Dans les Yvelines, un policier de 35 ans a été mis en examen et placé en détention provisoire, soupçonné de préparer des attentats terroristes. Ce gardien de la paix aurait notamment appelé en ligne à des sabotages et à la constitution d'une armée fantôme. Des composants pour fabriquer des armes et des drones ont été retrouvés à son domicile. Cédric Jubilard, de nouveau entendu ce vendredi par un juge. Il a été extrait de la prison de Toulouse, Seyss, 2 mois après ses aveux sur le meurtre de son épouse Delphine. L'audition doit revenir sur la nuit de la disparition et sur une éventuelle préméditation. Une reconstitution est prévue le 2 octobre à Cagnac-les-Mines. Enfin, Zinedine Zidane va entrer dans le concret avec l'équipe de France. Sa toute première liste sera annoncée ce soir à 18h avec plusieurs choix potentiellement audacieux. Jérémy Jacquet, Adrien Truffet et Esteban Le Poll font partie des noms évoqués. Les Bleus joueront ensuite la Turquie, 2 fois la Belgique, puis l'Italie. Voilà pour l'actualité. Bon après-midi à tous.
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0: 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Il est 14h.
1: Bonjour à tous. L'essentiel de l'actualité, Emmanuel Macron réunit ce vendredi à l'Élysée les principaux responsables politiques face à la crise énergétique. Le chef de l'État doit s'exprimer à l'issue de la rencontre. Le gouvernement annonce déjà la prolongation de l'aide aux gros rouleurs après le 30 septembre et une nouvelle aide dès le 1er octobre pour les travailleurs les plus précaires. Les pêcheurs mobilisés depuis plusieurs jours dans les ports ont levé les blocages. Après une réunion qui a duré plus de 6 heures hier, un accord a été conclu avec la ministre de la Pêche. L'aide sur le carburant doit passer de 25 à 35 centimes par litre évoluer avec les cours. Des prêts à taux zéro pourront aussi être accordés en cas de difficulté de trésorerie. Les ex-salariés de Fibre Excellence ont remis en marche une partie de l'usine de Tarascon. Une dizaine d'entre eux ont relancé les pompes et la station d'épuration pour sécuriser ce site classé Seveso. Il a été placé en liquidation fin juillet. Ils disent vouloir assurer bénévolement la surveillance du site dans l'attente d'une décision du préfet. Et puis France Télévisions pourrait abandonner la Coupe de France dès la saison prochaine. Le groupe qui doit réaliser 90 millions d'euros d'économies en 2027 aurait proposé de diviser par deux le montant de ses droits passant à 4 millions d'euros par an. La Fédération française de football n'aurait pas accepté cette baisse.
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2: 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Ici Justine de la CAF du Val d'Oise et sans attendre, l'acronyme du jour. Les RPE, relais petite enfance. Quel mode de garde choisir pour mon enfant? Comment être sûr qu'il soit adapté à mes besoins? Quelles sont les démarches à faire et dans quel délai? Comment contacter un ou une assistante maternelle? Quels sont mes droits et mes obligations en tant qu'employeur? Les relais petite enfance sont des lieux d'échange et d'information gratuits pour vous apporter les réponses à toutes ces questions. Ouverts aux parents, mais aussi aux professionnels de la petite enfance, ils organisent des temps collectifs de partage d'expériences et de bonnes pratiques, des conférences ou encore des activités d'éveil. Dans le Val d'Oise, 62 RPE sont répartis sur tout le territoire. Rendez-vous sur le site de la CAF dédié aux parents, monenfant.fr, pour connaître l'adresse du relais petite enfance le plus proche de chez vous. 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

0: La chanson au fil du temps, Manu au micro, Axel à la technique et mon invité Monique Ayan. Bonjour Monique.
1: Bonjour.
0: 199.2 RGB Radio RGB 80.net. Merci beaucoup de nous suivre. Je suis ravi de vous retrouver pour cette deuxième saison. Donc, commençons par notre invité et donc la personne dont nous allons beaucoup parler aujourd'hui, puisqu'il s'agit de Bernard Ayan, l'artiste Bernard Ayan, on va tout vous dire, pendant une heure. Voilà. On commence avec Petit Arlequin, un morceau de 1975. Mmh.

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1: Enfin, cette chanson assez incroyable. Quand j'entends la voix de Bernard Arion, je suis toujours autant ému. C'est incroyable. La première question qui me vient, c'est quand même, qui était Bernard Arion ? On peut commencer par ça, par là.
2: Ben, c'est un chanteur que j'estime un grand artiste, oui, qui est décédé il y a maintenant 24 ans, mais qui a fait une jolie carrière, je trouve, et qui a fait ce qu'il voulait, seul. Les maisons de disques l'ont très très vite abandonné parce que original, un petit peu en avance sur son temps, disant des choses vraies. Et très très vite, les deux ou trois maisons de disques qu'il a contactées au fur et à mesure de ses débuts l'ont dit « ça rentre pas dans notre ligne éditoriale ». Donc, il s'est pris en main tout seul et avec mon aide, je veux dire, il a écrit, enregistré et donné des concerts.
1: Et ses débuts de quelle année à peu près ?
2: Oh, il a commencé très très jeune, hein. Il a commencé à écrire quand il était ado. Et il a créé très très vite un groupe là où il habitait, à Nancy. Un groupe de copains de quartier qui s'appelait les Baladins de Nancy. Il écrivait ses chansons, les textes, les mélodies. Il faisait les arrangements alors qu'il n'avait jamais fait de musique. Et c'était un groupe de garçons, c'était un petit peu à l'image. Alors toi t'es bien trop jeune, t'as pas connu. Compagnons de la chanson.
1: Ah oui, bien sûr.
2: Voilà.
1: Ah, oui,
2: ça... Mais en plus moderne déjà, lui, avec sa guitare rock là.
1: Mais ils étaient aussi nombreux que les Compagnons de la chanson ?
2: Non.
1: Parce que les chansons, ils sont assez nombreux.
2: 8, 9. Okay. Mais c'était quand même un peu le même esprit, okay, avec un cœur d'homme, quoi, uniquement, et des voix. Moi, j'étais pas très chanson quand j'ai entendu pour la première fois un disque de Bernard Arion. Et j'avoue que j'ai été vraiment émerveillée par le côté musical, le côté arrangement, la voix, parce qu'il a une très belle voix.
1: C'est ça qui donne l'émotion, en fait.
2: Exact.
1: Hormis les textes.
2: Et puis ces textes, voilà.
1: On verra au fur et à l'émission, mais franchement, sa voix. Et donc, son premier enregistrement discographique, il date de quand ?
2: Alors, il a fait un premier 45 tours.
1: Ouais, à l'époque, c'est 45 tours. Absolument, il y avait même le super 45 tours de 4 titres aussi.
2: Avec 4 chansons. En 60, 61, il avait 16 ans, d'accord. 16, 17 ans.
1: D'accord. Donc il a 66 ans, alors à peu près.
2: Oui, et c'était un pressage à façon, c'est-à-dire que c'était une petite cagnotte pour en presser 100.
1: Ah, ok, d'accord.
2: Mais c'est ce disque-là qui a été mis dans les mains de Nicole Barclay,
1: d'accord,
2: qui a fait démarrer la chose. Oui.
1: Bah, ça, c'est super. C'est super, quoi. Heureusement, ça on a connu Bernard Arion. Alors là, je vais parler de la chanson du mois, parce que la chanson, au fil du temps, nous voyageons entre 1900 et 2026, parfois même avant, mais pour l'instant, on va parler de 1910, donc, une chanson chantée par Noté, N-O-T-E, son prénom c'est Jean, mais a priori, on ne cite que son nom. Ce premier baryton à l'Opéra de Paris, né en Belgique, a fait ses études au Conservatoire Royal de Gand. Il a obtenu le premier prix de chant en 1884. Il débute à Lille dans Lucie en 1886, engagé au Théâtre Royal d'Anvers de 1887 à 1889, puis au Théâtre de Lyon de 1889 à 1891, ainsi qu'au Théâtre de Marseille. Engagé à l'opéra en 1893, il y chante tout le répertoire des grands barytons avec beaucoup de succès et fait plusieurs créations. Donc en fait, si on résume bien, c'était plutôt un chanteur d'opéra. Mais cette chanson, la chanson des Peupliers, qui a été écrite par un journaliste, Camille Soubise, composée par un journaliste, qui est assez incroyable, et écrite plutôt par un compositeur, comme quoi c'est étonnant. Et le compositeur qui a écrit les paroles, en fait, a écrit également celle de la chanson des Blés d'Or en 1882, qui a été également assez connue aussi à l'époque. Et donc, comme les premiers enregistrements datent de 1900, la chanson étant de 1883, a été enregistrée qu'en 1910, Donc je vais découvrir la chanson des Peupliers 1910 notée.

Écoutions la chanson des Peupliers, chantée par Nauté, une chanson de 1883, enregistrée en 1910. Là, on va revenir à une époque contemporaine, avec un artiste que j'aime particulièrement, et qui, je pense, d'après ce que je sais, aurait arrêté sa carrière pour l'instant. En tout cas, je pense que, voilà, à un moment donné, quand on a un certain âge, on arrête. Mais en tout cas, moi, je l'ai interviewé il y a quelques temps, déjà, maintenant. Et il s'agit de Gilbert Lafaye, qui a été connu surtout pour une chanson qui dénonce la richesse des gens par rapport à la pauvreté des autres, Neuilly Blues, qui est une sorte de blues. Moi, j'ai choisi un très beau texte, je trouve, au niveau des paroles. Ça s'appelle « La fille aux yeux rouges », une chanson de 1999.

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0: La fille aux yeux rouges, Gilbert Lafaye, donc 1999, vous êtes toujours sur RGB 99.2, RGB.net, avec Axel à la technique. Donc, bah voilà, Gilbert Lafaye, tu as peut-être quelques mots à dire sur Gilbert Lafaye.
1: Je l'ai bien connu, j'ai beaucoup écouté dans le spectacle, moi j'aimais beaucoup cet artiste.
0: Je trouve que vocalement, en plus, c'est une voix très, très poétique. Je trouve.
1: Ah, puis, drôle aussi.
0: Moi, j'étais très élevé,
1: un univers étrange, ouais. Enfin, il y avait des choses... Ah, ouais, et puis, très engagé, enfin, moi,
0: C'est vrai que la plus connue, c'est le président de l'éléphant qui justement, avait provoqué à l'époque, je ne sais pas si elle avait été interdite, tout cas...
1: je crois.
0: par rapport... Parce que ça faisait référence aux chasses en Afrique du président Valéry Giscard d'Estaing, donc forcément...
1: Oui, c'est ça.
0: En plus, c'est des véridiques, le pire. Donc,
1: oui.
0: c'est ça qui est assez fou, quoi. Donc, voilà, quoi. Alors, il y a quelques émissions, j'avais passé L'homme qui pleure de Bernard Haillon par Bernard Haillon. Et donc, il se trouve que dans Nos amis d'Arrive Gauche, Nathalie Solens, qui est une amie, et bien entendu à Bernard Haillon, à Clungen, cet ensemble d'artistes se connaissent très bien et s'apprécient. Et Nathalie Solens, donc, nous interprète en 2007 L'homme qui pleure.

0: L'homme qui pleure, Nathalie Solange, 2007. Alors, tu disais, toi, que c'était 1983, Bernard Rayan.
1: Quand il a écrit, oui, quand il a écrit et composé en 1983, c'était un petit peu en avance sur l'époque actuelle.
0: Puisque moi, j'ai pensé à celle de Michel Sardou, ça pleure pas. Non,
1: c'est mais oui, c'est en contradiction.
0: Puis Herbert Léonard a dû en chanter une aussi, qui n'est pas de lui, je suppose, mais enfin, peut-être de Julien Lepers, parce que c'est lui qui écrivait pour. Mais bon, enfin, peu importe. Et donc, qu'est-ce qu'on peut dire sur cette chanson? Parce que moi, ça reste ma préférée.

0: les chansons, on lui a reproché d'ailleurs.
1: Ah oui?
0: Ce n'est pas facile à reprendre. Il y a plus d'une personne qui s'est essayée à cette chanson-là, qui s'est cassé le nez.
1: Ah oui.
0: Aussi pour la tessiture. Alain Lepresse, que tout le monde connaît, a voulu la chanter.
1: Ah oui, je ne savais pas.
0: Bernard lui a filé la partition manuscrite. Il n'a jamais pu, parce que ça monte trop haut, ça descend
1: d'accord.
0: trop bas.
1: Okay.
0: Tu vois. Alors que le contenu lui plaisait vraiment bien.
1: Ça, je ne me donne pas. C'est bien,
0: ça ne te donne pas.
1: C'est Alain Lepresse. Voilà. Ça aurait pu être écrit par Alain Lepresse, le texte, en fait. C'est sûr. Ça correspond bien à... C'est sûr. Bah, quand il chante Il pleut sur la mer,
0: oui,
1: des chansons comme ça qui sont...
0: C'est pareil. C'est la même. C'est une autre image, mais c'est la même.
1: Puis la voix mélodieuse de Nathalie Solans, c'est, contribue
0: bien.
1: Beaucoup aussi.
0: Oui,
1: tu disais qu'il y avait plusieurs interprètes féminines qui ont...
0: Ah, oui. Je sais que Bernadette Rollin l'a chantée devant Bernard, d'ailleurs. Et il y avait une comédienne... Son nom m'échappe un peu, je suis désolée.
1: Non,
0: Savinia ou quelque chose comme ça.
1: C'est le côté mélodieux qui fait que pour certaines interprètes féminines, ça donne quelque chose.
0: Un plus.
1: Ouais, ça donne un plus, quoi. Ah, donc, on va réécouter à nouveau la voix de Bernard Haillant avec une chanson qui s'appelle Le Vieil Homme. Bon, on en parlera si tu veux après, mais on va l'écouter. Le Vieil Homme, une chanson donc de 1976, celle-ci.

0: Apparemment,
1: non,
0: c'est fini.
1: C'est
0: donc,
1: voilà. Ah, mais
0: non, mais c'est tellement beau que. Voilà,
1: c'est... Mais donc... non, je proteste. Il y avait une petite queue musicale.
0: Ah.
1: Bah, tant pis.
0: Bon, ben. Bah... Mais justement, quand on parlait de la musique en antenne, et on disait que cette flûte était magnifique.
1: Oui,
0: donc tu
1: oui.
0: disais qu'elle était de Michel Sambroisin, c'est ça hein?
1: Oui, c'est le flûtiste.
0: Michel Sambroisin, c'est le flûtiste. Donc,
1: et l'orchestration, elle est de Bernard Gérard.

0: Bernard Rayan et Bernard Gérard s'entendaient très très bien. Et quand il avait besoin de faire appel à un orchestrateur, c'est à lui qu'il s'adressait.
1: Et donc qu'est-ce qu'on peut dire sur cette chanson Le Vieil Homme alors ?
0: Alors, c'est ce
1: qu'on connaît bien Bernard Rayan, forcément.
0: Alors là, on a l'impression qu'il est décédé. Or, il a écrit cette chanson, son père était vivant. Et je me souviens qu'un peu de temps après l'avoir écrite, on faisait Noël ensemble. Et Bernard l'a chanté à sa famille où son père était présent, devant lui. Alors tout le monde se dit, oh là là, qu'est-ce qu'il va dire, grand-père Gaston, Bernard parle de lui comme s'il était déjà mort. Et il a dit à la fin, tout le monde était pendu à ses lèvres, il a dit, c'est très émouvant.
1: Mais enfin, ce qui est bien, moi, je trouve, de parler des gens de leur vivant, on a eu, c'est pas les parents proches, mais quand on sait que Jean Ferrat a écrit une chanson du vivant de Georges Brassens, par exemple, c'est sympa, je trouve. Voilà. Donc, moi, je trouve ça bien de parler des gens du vivant, de leur vivant, parce que...
0: Mais là, il parlait, enfin, parle de lui comme s'il était déjà décédé.
1: Ah oui, oui, bien sûr.
0: C'était
1: oui.
0: Quand même un, alors, c'était quand même un vieux monsieur, donc... On se demandait tous comment il va réagir, grand-père Gaston, comment va
1: faire. La chanson, c'est de la fiction, donc on peut imaginer que c'est qu'il parle d'un autre homme.
0: Ah ben, mais voilà, c'est comme ça qu'il l'a entendu.
1: Qui aurait eu la même vie, par exemple.
0: Oui.
1: Ce qui est tout à fait plausible.
0: Tout à fait.
1: Je trouve que... Alors maintenant, je vais te laisser lire et parler de ce prochain texte, qui est un texte de 1969. C'est ça, en 1969.
0: Oui. Alors Bernard avait des petites fantaisies. Alors, il écrivait des chansons, mais il écrivait aussi des textes. Et parfois, il s'amusait. Alors, je vais vous lire un texte qui s'appelle « Boulangerie ». Ils naissent dans des fours les petits fœtus. Et, quand ils sont à point, lorsqu'ils sont bien dorés, une espèce de boulanger vêtu de blouse blanche, un petit chapeau blanc sur chauve crâne, un masque blanc sur le visage, et les mains gantées de caoutchouc, une espèce de boulanger les retire du four avec une grande pelle, les enfarine et les pomponne, puis les place sur l'étalage. C'est chez lui, chez ce drôle de boulanger, que les parents en quête de progéniture se pressent le dimanche au sortir de grand-messe entre fleuristes et pâtissiers, entre bénitiers et vaincus, et d'un œil indécis choisissent. Voyons voir, sera-ce un petit gros, un grand maigre, un bâtard, ou sera-t-il ficelle ? S'ils se réjouissent, les parents de ce temps, c'est qu'ils sont libres et responsables. Pour un demi-franc, ils l'emportent bien emballé dans des langes de papier de soie et le déballent dans leur foyer. Oh, on a souvent besoin de petits pains chez soi, enseignait grand-maman. Et quand bouge de petits blonds et roses à ravir, le regard attendri, Pépé et Mémé disent « c'est qu'on en mangerait ». Aux petits enfants qui demandent comment ils viennent au monde, des éducateurs diplômés répondent « les bébés gonflent dans des fours ». Mais d'ajouter pour la petite histoire, sachez qu'autrefois, on racontait aux petits enfants comme vous qu'ils prenaient vie dans des roses ou encore dans des choux. Certains même disaient, mais là, vraiment, ce n'était pas très sérieux, qu'ils sortaient du ventre de leur mère.
1: C'est bien la conclusion, en fait.
0: On est dans la science-fiction.
1: Et qu'est-ce qu'on peut dire sur ce texte
0: de... Oh ben moi, chaque fois, ça me fait sourire. Je le reconnais bien, là, parce que en même temps, il était capable d'écrire des choses graves, sérieuses. Et puis en même temps, sourire aux choses. Là, il sourit à la science-fiction, il sourit.
1: Et à la fois de l'humour et de la tendresse, quelque part.
0: Oui, c'est ça.
1: C'est ça qui est génial. Puis en plus, utiliser les termes de boulangerie pour en faire une chanson.
0: Voilà.
1: Comme ça. Donc c'est assez impressionnant. Alors du coup, ça m'a donné envie de faire une thématique sur la boulangerie.
0: Ah, mais c'est une bonne idée.
1: Une thématique de quelques chansons.
0: Bon.
1: Et oui, voilà. Et donc, je me suis rendu compte à l'instant que finalement, tout à l'heure, on écoutera Le Petit Pain au Chocolat. C'est une chanson également de 69. Donc c'est marrant. C'est deux chansons.
0: De qui ?
1: De Joe Dassin. Enfin, c'est pas lui qui a écrit les paroles. Mais il a dû travailler avec pour la musique. Ou je sais pas. Enfin, Joe Dassin était plutôt un compositeur, un co-compositeur qu'un auteur. Et donc, c'était d'ailleurs le fils de Jules Dassin, le grand cinéaste, et de Mélina Mercouri. Donc là, on va écouter quelqu'un qui a également écrit, parce que moi, je n'ai pas retrouvé celle de Gilbert Lafaye, s'il y en avait une en tout cas, mais celle par contre de Georges Chelon, il en a écrit une qui est très jolie, en 1991, qui s'appelle « La boulangère ».
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1: Donc Georges Chelon, la boulangère Georges Chelon en 1991, et finalement, on se rend compte qu'il y a un petit parallèle finalement avec ce que disait Bernard Raillon par rapport à la fin, surtout la fin, je crois que c'est quelque chose. Georges Chelon, donc, pour ceux qui ne connaîtraient pas ce chanteur, il continue encore actuellement à faire des concerts et puis à écrire des chansons, hein, il sort un disque à peu près tous les 2-3 ans, et chez EPM. Et donc, il a été connu en 1965 avec Le Père Prodigue, avec Père Prodigue, qui est une chanson qui restera toujours dans son répertoire, parce que c'est peut-être ceux qui connaissent Georges Chelon, c'est peut-être la seule qui connaissent la plupart du temps, dans ceux qui connaissent très peu Georges Chelon. Voilà, c'est celle qui reste. Et Sampa, qui est un joli texte sur un animal. Voilà, et donc, on va poursuivre cette thématique avec une chanson. Alors moi, celle-là, je l'écoute quasiment tous les jours, j'aime tellement ce texte, tellement drôle. Quelqu'un qui s'appelait Jacques de Broncard, qui a été connu avec Je suis heureux et Adélaïde, qui sont deux chansons qui ont fait une petite carrière dans les années 60. Et là, cette chanson date de 66. Et il faut écouter les paroles parce qu'elle est hilarante, cette chanson. Ça s'appelle La pâtissière de Bilbao.

0: La pâtissière de Bilbao, Jacques de Poincaré en 1966. Alors bon, moi, c'est là, fait toujours marrer. Il faut la prendre au second degré parce qu'effectivement,
1: c'est un peu... En même temps, c'est intéressant parce qu'il dit, c'est en 66, sous Franco. On est encore sous Franco.
0: Bah, Franco, malheureusement, il est mort en 73, donc... Donc effectivement, parce que Léo Ferré est dans une émission sur le service public, sur France Culture, je crois. On lui consacrait une nuit il y a quelques années, en 90 peut-être, quelque chose comme ça, 92, je ne sais plus, un petit moment qui disparaisse. Et il disait, il y a un moment donné, il y a un document qui passe, et où il disait que Franco, il est mort, tant mieux, ou je sais pas, un truc comme ça. Il emploie un mot qui voilà, pour affirmer que, voilà, enfin quelqu'un de. Un pourri de moins, quoi. Et ça, je trouve ça. Surtout qu'en plus, lui, contrairement aux auditeurs de l'époque, il a continué à gouverner l'Espagne après 45. Donc, voilà, donc c'est surtout ça qui est dramatique. Et là, on revient en plus, malheureusement, d'après les dernières nouvelles, à l'extrême droite en Allemagne, et c'est absolument lamentable. Et voilà, quoi. Je sais pas quoi dire, parce que ça me révolte tellement que c'est très compliqué, en fait, ça. Voilà. Donc, Jacques de Broncard, c'est quelqu'un qui a fait beaucoup de chansons humoristiques comme ça. On peut trouver ses chansons chez EPM et il faut vraiment, si vous aimez ce genre de chansons, ne pas hésiter, car tout est bon. Moi, ce coffret, il n'y a rien à. On a même la chance d'avoir ses premières chansons, en fait, à Jacques de Broncard. On revient donc en 69 avec deux morceaux. Le premier, c'est donc la suite de la thématique sur la boulangerie et la dernière chanson que j'ai choisie, qui est un morceau qui a été très diffusé dans les années 60, à la fin des années 60, en 69, qui a été interprété par Joe Dassin, Le Petit Pain au Chocolat.

0: Donc, nous écoutions le type en chocolat de Joe Dassin, interprète, donc en 1969. Joe Dassin, donc, fils de Jules Dassin, cinéaste, et de Mélina Makoury, actrice, cantatrice et chanteuse également, grecque. Voilà, donc. Et surtout, il ne faut pas hésiter à aller voir les films de Jules Dassin, parce que c'est un très grand cinéaste. J'ai vu ça il y a assez longtemps à La Rochelle, et ça m'avait beaucoup plu, en tout cas. Donc, voilà. Et donc, nous sommes toujours à Technique avec Axel, donc. Merci beaucoup, Axel. Et donc, nous allons maintenant parler, je vais donner la parole donc à Monique pour nous parler de Nancy Davis Ostius.
1: Ostius. C'est une Américaine.
0: Donc, vous écoutez peut-être la chanson « Pourquoi que les garçons s'en vont » et puis après, tu nous parles de Nancy, alors.

0: Donc, nous écoutions Nancy Davis Hostus. C'est une chanteuse américaine. Alors, avant de laisser la parole à Monique, il faut quand même dire ce que Bernard Arion disait de cette artiste américaine. Donc. Et c'est peut-être parce que je suis de Nancy en Lorraine que j'ai rencontré Nancy, l'américaine, au cabaret de la Comtesse Carpe. Et c'est peut-être parce que je suis de Nancy en Lorraine que j'ai écrit cette chanson pour elle.
1: C'est exactement ça. Ils étaient chanteurs tous les deux, artistes au cabaret de la Comtesse Carpe. Mmh. Entre les années 66 et 70. Et il aimait beaucoup son accent. Si bien que quand il a voulu écrire cette chanson où il relate les villages dans lesquels les jeunes garçons quittent l'agriculture pour aller travailler à la ville, les jeunes filles restent. Alors, c'est une jeune fille qui se lamente parce que son Pierrot est parti. Et il trouvait que l'accent de Nancy pouvait donner une petite couleur et le texte qu'il a écrit, c'est en pensant à son accent. Et c'est pour ça que c'est elle qui l'interprète. Pas la chanteuse du groupe dans lequel il était qui aurait pu l'interpréter. Non, c'est la seule chanson qu'elle a chantée de Bernard.
0: Puis je dois dire, comme je te disais en antenne, on trouve très peu de renseignements sur cette artiste en plus sur Internet.
1: Ah ben elle a fait partie du grand orchestre du
0: Stade. Ah oui, c'est ça qu'on disait. Ouais.
1: Absolument, mais elle est morte très très jeune, elle avait un problème de cœur. Une maladie de cœur, elle est morte à 37 ans.
0: Ah ouais, ça fait penser un peu au destin de Daniel Messia, qui est aussi morte à 32 ans, si je ne me trompe pas.
1: Voilà. C'est pour ça qu'elle a laissé assez peu de traces. Elle a laissé aussi une trace dans une chanson, La Blanche Hermine.
0: Chanson de Gilles Servat, qu'elle a interprétée aussi, c'est ça ?
1: Oui, exactement.
0: Et donc, dans ce morceau, on entendait vers la fin aussi la voix de Bernard Arion, bien sûr, qu'on retrouvera dans quelques minutes, juste avant un autre artiste qui, franchement, dans la chanson d'aujourd'hui, c'est un cas de figure, puisqu'il ne met ses disques en vente dans aucun magasin. Il vend tout par Internet, sur son site. Il s'appelle Raymond Gary. Il a un talent incroyable. Il a notamment interprété dans son intégralité des autres passages, que Georges Brassens avait tronqué pour le bien de la musique qu'il avait créée dessus. Et là, on va écouter une chanson qui évoque un peu l'actualité dont j'ai parlé il y a une dizaine de minutes. Ça s'appelle « Aujourd'hui, foutez-nous la paix ».
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1: Aujourd'hui, foutez-nous la paix, 2010, Raymond Gary, et c'est une chanson sur laquelle elle figure. Et il y a, parce que Raymond Gary est un autre auteur, hein. Donc il a comme compositeur parfois Célia Bressa-Bloom, ou alors sa fille, Jeanne Garraud, qui écrit aussi des paroles, mais elle fait ses musiques sur certaines chansons. Et puis il y a des textes de Jacques de Broncard sur ses disques, et puis de Ponchon notamment, de Jean Richepin, puisqu'on parlait de ce passage tout à l'heure en intro. Et maintenant, je laisse la parole à Monique, avant qu'on passe les deux dernières chansons, pour nous parler du Bernard Rayan des îles, puisque chaque mois, j'essaye de parler d'un pays du monde, et là, ça m'était tout donné, puisque Tahiti, forcément, c'est Tahiti pour Bernard Rayan.
2: Oui, c'est même le Pacifique, l'Océanie. C'est-à-dire que il avait été sollicité pour animer un atelier de guitare en 71, dans un rassemblement de jeunes des îles du Pacifique. Alors, il y avait des Tahitiens, des Caldoches, des Mélanésiens, on disait à l'époque, maintenant on les appelle les Kanaks, qui venaient de Nouvelle-Calédonie, et des gens des Nouvelles-Hébrides, qu'on appelle maintenant Vanuatu. Les choses ont changé depuis 70. Et à l'occasion de cette rencontre de tous ces jeunes, il a découvert vraiment une autre culture, quelque chose de différent de ce qu'il connaissait en Europe. Il avait pas mal tourné en Europe, Belgique, Suisse. Mais là, ses yeux sont ouverts sur autre chose, en particulier la culture kanak et la culture tahitienne. Et bien que ça l'a beaucoup inspiré, il a fait un disque entier sur des chansons pour ça, dont Petite Sœur des îles qu'on va écouter, et puis peut-être pareil, on écoutera aussi. Voilà. Oui, alors dans l'ordre que tu veux.
1: Les enchaîner, je pense, si Axel est d'accord, parce que comme ça donc on va écouter donc toujours par Bernard Rayan et de Bernard Rayan. Donc la chanson du monde, c'est Paraï de Tahiti.
2: Paraï, oui, Tahiti, c'est voilà. Musique folklore de Tahiti, mais des paroles de Bernard.
1: Oui, tout ça en français, mais avec la musique du coin.
2: Ah oui, voilà.
1: 1972-75, enfin c'est à peu près, c'est-à-dire que ces deux chansons qu'on va écouter, qu'on va enchaîner, sont des chansons qui ont été écrites entre 72 et 75, 1972 et 1975. Et Petite Sœur des îles, qui est toujours, moi ce texte, c'est un peu comme L'homme qui pleure, ce sont des textes qui sont tellement beaux qu'on les écouterait tout le temps, quoi. Voilà.
2: Oui.

0: Donc, nous écoutions successivement Paraio de Tahiti, 1975, donc de Bernard Haillon, et également Petite Sœur des Îles, qui sont sur le même disque, donc ce que disait tout à l'heure Monique, par rapport à Tahiti et cette thématique et au Pacifique et tout, et voilà quoi. Je voulais juste, avant de dire au revoir à Monique, signaler quelque chose qui est lié à la poésie et à la littérature qui se passera à Saint-Brice-sous-Forêt, le Salon du Livre et du Dessin, du dimanche 11 octobre. C'est donc au gymnase Lionel Théré, rue Pierre-Salvie, à Saint-Brice-sous-Forêt. C'est la ligne H à la gare donc Sarcelles-Saint-Brice. Voilà, donc à partir de la gare du Nord. Et c'est donc de 10h à 17h30 le dimanche 11 octobre. Donc voilà, vous êtes les bienvenus. Il y aura des animations et moi je l'animerai à un café littéraire avec la chanteuse entre autres Raphaël Selval. Voilà. Donc merci Monique.
1: Merci
0: d'être,
1: Manu.
0: D'avoir été mon invité. J'étais ravi de pouvoir parler de Bernard Haillon. Bonne journée à toutes et à tous. Merci Axel à la technique, 99.net, donc c'est sur RGB. Merci beaucoup.

0: 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Il est 16h.
1: Bonjour à tous. L'essentiel de l'actualité, la crise énergétique va encore durer plusieurs semaines. Ce sont les mots d'Emmanuel Macron tout à l'heure. Le chef de l'État annonce vouloir sécuriser les approvisionnements et convoquer un G7 consacré à l'énergie. Il promet aussi de renforcer les aides aux Français face à la hausse des prix. L'écart entre les taux d'emprunt français et allemand dépasse 1 point de pourcentage, une première depuis 2012. Cet écart traduit une méfiance accrue des investisseurs envers la dette française, même si la Banque de France se veut rassurante. Stéphane Plaza, condamné en appel à 18 mois de prison avec sursis pour des violences physiques et psychologiques sur deux de ses anciennes compagnes. En première instance, l'ex-animateur de M6 avait écopé d'un an avec sursis. La cour est allée au-delà des réquisitions du parquet. La justice suspend l'usage de drones contre les vendeurs à la sauvette au Champ de Mars à Paris. Le tribunal administratif estime que des moyens moins intrusifs comme la vidéosurveillance pourraient être utilisés pour lutter contre ce dispositif. Enfin, Kylian Mbappé quitte Nike pour devenir ambassadeur de la marque suisse On. L'équipementier, surtout connu pour ses chaussures de running, fait son entrée donc dans le football. Et Thierry Henry devient de son côté le directeur du football de la marque.
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3: Ça consiste à utiliser les signaux cérébraux que l'on enregistre pour soit contrôler une machine, et il y a une autre dimension, c'est visualiser ces signaux et s'en servir pour comprendre son propre fonctionnement. C'est-à-dire pouvoir visualiser sa propre activité cérébrale et ainsi pouvoir intégrer cette information dans une démarche d'apprentissage de quelque chose. Par exemple, dans le cadre du neurofeedback, on va enregistrer l'activité cérébrale du sujet, on va filtrer dans la bande alpha et on va lui afficher l'activité alpha sur un écran. Et il va pouvoir voir en temps réel son niveau d'alpha et trouver peut-être les stratégies pour pouvoir l'augmenter et ainsi de suite. J'ai participé à des expériences pilotes sur ce genre de technique et c'est vrai qu'au départ, ça peut être particulier. Et puis c'est pas encore trop au point, hein. Faut pas tomber dans le fantasme, on va contrôler un ordinateur dans la pensée. Là c'est plus, on essaye de voir grosso modo ce qu'on arrive à détecter au niveau de l'activité cérébrale. Et après, bon, bah, y a des techniques de plus en plus poussées pour essayer de décortiquer l'activité cérébrale le plus finement possible pour détecter des variations du domaine de si j'imagine que je bouge mon bras droit ou si j'imagine que je bouge mon bras gauche, eh ben, il va y avoir des petites variations au niveau du cortex moteur qui vont être potentiellement interprétables. Et donc, par exemple, juste sans bouger, en imaginant je vais bouger mon bras droit ou je vais bouger mon bras gauche, on va pouvoir contrôler un curseur de droite à gauche. Mais on n'en est pas à... je pense à faire bouger le curseur à droite et le curseur bouge à droite. C'est encore très indirect.
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2: 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Bonjour, bonjour, bonjour. Très heureux de vous retrouver en ce vendredi sur les ondes enchantées de votre radio locale RGB sur le 99.2. Ça vient d'être dit, mais c'est bon de se rafraîchir la mémoire et aussi sur radio-rgb.net. Soyez les bienvenus avec au menu du jour pour cette émission, le festival César Fête la Planète qui a débuté le 5 septembre, il y a déjà quelques jours, et qui va se poursuivre jusqu'au 1er novembre. C'est la 15e édition, c'est un Green Festival itinérant dans le Vexin, c'est-à-dire c'est dans le Val-d'Oise, mais c'est la partie rurale, immense partie rurale qui s'appelle le Vexin français. Et nous aurons la compagnie Pile-poil compagnie, voilà, parmi les organisateurs invités, si du moins les organisateurs invités de cette émission, ils viendront aussi en compagnie, en présence de la compagnie Les Rubafons, dont on parlera ensemble. Et ils viennent pour cette compagnie, elle vient présenter un nouveau spectacle qui a pour titre Voyage de papier, mais je ne vous en dis pas plus. Pour l'heure, commençons par le commencement avec notre sélection, notre playlist côté chanson, avec des découvertes, des nouveautés, des coups de cœur et parfois les trois à la fois. Commençons par d'abord une artiste qui vient de disparaître ces tout derniers jours, cette semaine, en ce début de semaine, c'est Catherine Ringer, qu'on va retrouver évidemment avec son alter ego, tous les deux qui ont formé le groupe mythique des Rita Mitsouko. Je pense évidemment à Fred Chichin, on s'en reparle. Alors, on va les retrouver l'un et l'autre dans cette période faste qu'ils ont connue pendant quand même pas mal d'années ensemble, hein, depuis les années 80 jusqu'aux années 2007, parce que Fred Chichin lui-même est décédé d'un cancer foudroyant, c'était en novembre de cette même année 2007. Et parmi les souvenirs de concerts des Rita Mitsouko qui me viennent en tête, à moi en particulier, il y a celui qui s'est passé à l'espace musical de Saxe à Acher, c'est pas bien de loin de Cergy Pontoise, et c'était tout juste le mois qui précédait l'enregistrement de leur dernier album studio, le 7e, et qui a pour titre Variety, et sur lequel on retrouve une chanson que vous allez entendre dans un instant qui s'appelle Communiqueur d'amour. Alors oui, près de 20 ans après, eh bien ce mois-ci, c'était lundi 13 septembre 2026, on a appris le décès de Catherine Ringer, elle aussi à la suite d'un cancer foudroyant, c'est terrible, à l'âge de 68 ans, née comme moi en 1957. Alors oui, une artiste qui faisait partie de ma vie, qui faisait partie de notre vie, pour ceux qui ont vécu ces années depuis les années 80, en ce qui concerne la partie artistique, comment ne pas ressentir une profonde tristesse en apprenant cette annonce, évidemment. Catherine Ringer, après le choc du décès de son compagnon et complice en 2007, elle a continué de chanter en poursuivant sa carrière solo ou en groupe. Elle a continué de s'engager pour différentes causes et combats, écologie, combat féministe et contre les violences sexuelles faites aux enfants en particulier, à l'image de sa participation il y a quelques années de cela au collectif d'artistes pour l'enregistrement d'un album qui s'appelle Mon Petit Loup, la compile. qui est sorti en octobre 2024. Et depuis, à plusieurs reprises, j'ai diffusé dans cette même émission cette chanson parce qu'elle était vraiment à l'image de cet acte, de cet engagement. Et cet album, elle faisait partie de ce collectif d'artistes, cet album a reçu le Grand Prix 2024 de l'Académie Charles Cros dans la catégorie chanson. Un prix qui a été décerné donc pour souligner l'importance de la chanson, de cet album. Et ce prix, on dit, ceux qui sont à l'origine de cette aventure collective, ce prix vient récompenser un collectif d'artistes et de bonnes âmes convaincues que les causes peuvent se défendre en musique, que les choses moches peuvent et doivent se chanter. Et c'est vrai que c'était à l'image même de l'engagement depuis toujours des Rita Mitsouko. Communiqueur d'amour, c'est un mot qui a été inventé par eux pour désigner celle ou celui qui sait dire et transmettre ses sentiments profonds. Alors, en cette journée, en cette émission fêtard tout juste après quelques jours après le décès de Catherine Ringer, chanson à redécouvrir.

Communiqueur d'amour, extrait de l'album Variety au label Because Music. Il est sorti le 16 avril 2007, quelques mois avant le décès, le départ pour le paradis des artistes de Fred Chichin, compagnon de Catherine Ringer, complice aussi, et ils vont se retrouver. Évidemment, c'est tout ce qu'on leur souhaite pour, parce qu'il y avait entre eux pas simplement un projet artistique, mais un véritable amour profond pour l'un et pour l'autre. Les Rita Mitsouko à suivre, Govrash, artistes parmi lesquels, eh bien, il est venu, il fait partie des artistes qui sont venus dans cette émission, Fait art ou la culture dans tous ses états sur RGB au fil des années, au fil du temps, depuis les années 80, oui, en effet. Govrash, lui, il est venu la dernière fois, c'était en février 2022 pour nous présenter son album Apogogie avec l'idée Apagogie, pardon, oui, je me disais bien, il y a quelque chose qui résonnait pas bien dans ma tête, Apagogie. Et avec la Covid, ou oui, avec la Covid-19, je le mets au féminin volontiers, nous avons eu trop souvent l'impression de vivre en absurdie, mot qui s'est fortement en effet invité au cours des conversations de ces dernières années après l'apparition de cette Covid-19. Je suis sûr que ça réveille quelques souvenirs pour nombre d'entre vous. Et à l'époque, effectivement, Apagogie, l'idée c'est que c'est une forme de raisonnement par l'absurde pour expliquer ou tenter d'expliquer ce que nous vivions, nous tous, collectivement, dans la société au cours de ces moments-là, en particulier les confinements dont on a tous souvenir. Aujourd'hui, pour cet album, dont on va extraire une chanson, Govrash, on a dit de lui qu'il a l'esprit d'un chansonnier et l'hypercute du slam. Govrash est sur scène ce qu'il est dans la vie, un indigné, un insoumis. C'était Michel Camper de Nos Enchanteurs, le quotidien de la chanson sur la toile, sur Internet, qui avait écrit ces mots. Il a une actualité toute fraîche à l'Estival 2026, Govrash. Il va se produire donc dans quelques jours au festival qui se déroule en itinérance sur le département des Yvelines. Il se produira en première partie de Julien Clerc, c'est dire que quand même, qui lui-même va fêter ses 80 ans. C'est une information qu'on a déjà un peu avant l'heure. Il va fêter ses 80 ans, Julien Clerc. On n'imagine pas quoi. Si, si, il va avoir 80 ans. Il fait partie de ces êtres immortels. Il se produira à Paris-Bercy en octobre de l'année prochaine, 2027, là où il s'est d'ailleurs produit pour la première fois il y a tout juste 40 ans. À suivre donc, retour avec Govrash, Under My Skin, Sous ma peau, une chanson d'amour, là encore, ode sensible et poignante à sa conjointe, un lâcher-prise avec des intonations musicales inédites entre le R&B, le jazz, l'électro, le slam, et ça donne ceci.

C'était Gavroche sur l'antenne de votre radio locale RGB sur le 99.2 à l'écoute de l'émission Fêtard ou la culture dans tous ses états. C'est le vendredi de 16h30 à 18h. Rediffusion le lendemain dans les mêmes conditions de 12h à 13h30. Puis disponible en podcast dès le début de la semaine suivante à la bonne adresse. Attention à radio-rgb.net. Voilà qui est dit et identifié. C'est tout naturel. Soyez les bienvenue, vous qui nous rejoignez sur cette bonne fréquence où la chanson eh bien, est célébrée là, le vendredi, comme le samedi midi, et sur d'autres émissions également. Je ne vais pas me fâcher avec d'autres animateurs de cette même radio. Michel Boutet, c'est l'artiste qui va suivre. Alors, si j'ai oublié de dire que ce Gavroche va se produire à l'Estival 2026, c'est le festival en itinérance qui s'organise dans le département des Yvelines, du 25 septembre au 10 octobre. Il y a deux semaines, 15 jours de concert. Pour avoir en détail la programmation de cette 39e édition, c'est le www.lestival.fr. Et que Gavroche se produira en première partie de Julien Clerc le 1er octobre 2026 au Théâtre de Poissy à l'affiche de ce même festival. C'est dire. Allez, on découvre ou on redécouvre Michel Boutet dans un style très différent, extrait d'un coffret qui lui a été consacré, qui est sorti au cours de l'été 2026. Un coffret comportant 5 CD sous le titre générique « Comme le chanteur », publié au label EPM Music. Enregistrement qui comporte 92 chansons, c'est très généreux, un livret de 16 pages avec un enregistrement inédit d'un concert à Barjac, dont on va entendre une chanson dans un instant. Je vais présenter cet artiste que j'ai reçu en 2012 dans cette émission. Auteur, compositeur, interprète, musicien, guitariste, et je l'avais appelé, parce que je n'étais pas le seul à le dire à ce moment-là, comme un véritable colporteur de chansons qu'il est toujours aujourd'hui. Le mot juste, la plume exercée, il nous raconte des histoires vraies qui auraient pu exister, tout cela entre tendresse et poésie, à l'image de la chanson qui va suivre, Jean-Guy Douceur, une chanson dédiée à son père, Patrick Lemasson, c'est pas son père, c'est un certain Patrick Lemasson, donc c'est pas le père, qui tenait le bateau Lavoir, cabaret nantais, où a débuté Michel Boutet, justement, en Bretagne, à l'époque, oui, on va dire, Loire-Atlantique, Nantes, bah non, moi, historique de la Bretagne, Nantes, c'est en Bretagne, qu'on le dit. Non, je sais que je ne vais pas me faire que des amis, mais les Bretons seront tous derrière moi. Allez, chanson Jean-Guy Douceur.

Et oui, que d'émotion, Michel Boutet. Oui, entre tendresse et poésie, disais-je, Jean-Guy Douceur, une de ses chansons qui figure dans ce coffret, composé de 5 CD, comme le chanteur, édité chez EPM Music, et c'est sorti le 10 juillet 2026, un beau cadeau à faire pour les fêtes de Noël, pour les amateurs de chansons et tous ceux qui ont l'oreille curieuse et le cœur chantant. Jean-Guy Douceur boit le temps qui passe, il a le cœur à marée basse. Voilà comment se conclut cette belle chanson. À suivre très vite, Émilie March, qui était elle aussi dans cette émission, mais c'était en 2025, quand elle venait de sortir son album Amour Bandit. Elle était avec nous le 6 janvier 2025 pour nous présenter la première version de cet album, qui a été revisité, enrichi, en version augmentée. Amour Bandit Deluxe, sorti le 23 juillet 2026, avec parmi les nouveautés, les titres inédits, le duo avec Mathias Malzieux, musicien et chanteur du groupe de rock français Dionysos. Ça donne Exit, chanson.

C'était Emily March avec un extrait de son nouvel album en version augmentée, comme je l'ai indiqué, qui comporte 3 nouveaux titres inédits en duo, avec en particulier celui que vous venez d'entendre en compagnie de Mathias Malzieux. Exit, la chanson d'amour par excellence, encore et encore. Allez, on finit très vite avec Humbert. Il sera notre invité. J'ai le grand bonheur de l'accueillir dans cette émission le vendredi 9 octobre prochain. Il sera sur RGB, sur le 99.2 FM, avec l'idée de présenter son nouvel album qui est sorti fraîchement. C'était le 28 août dernier, 2026. 6e album déjà pour Humbert, entre jazz, rock et poésie abrasive, pour cet auteur, compositeur, interprète, contrebassiste hors pair. Et que dire, ces textes sondent les failles humaines et on sera vraiment dans l'émotion brute à la découverte de son nouvel album. J'extrais donc le nouvel album à pour titre Petit journal du feu. Il est sorti le 28 août 2026. La chanson à suivre, Je bronze à ton silence. Et il est en compagnie de l'accordéoniste qui nous vient tout droit des îles lointaines, René Lacaille, qui nous vient de l'île de la Réunion. Chanson

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1: C'était Humbert Humbert, extrait de son nouvel album qui est sorti tout récemment, le 28 août 2026, Petit Journal du Feu, avec la chanson que vous venez d'entendre et d'identifier, Je bronze à ton silence. Il était accompagné sur cette chanson par René Lacaille à l'accordéon, tout droit venu de l'île de la Réunion. Allez, il est temps d'accueillir nos invités autour du Festival César Fête la Planète. 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
1: 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C'est sur votre radio locale RGB, en direct de Cergy-Pontoise et du Val d'Oise. Très heureux de vous retrouver en ce vendredi. En effet, pour ceux qui ne le savent pas, nous sommes bien vendredi. Et c'est une journée si particulière. Le plaisir, j'espère pour vous, de nous retrouver comme chaque semaine pour, avec des invités en studio, à l'antenne, pour parler généralement de spectacle vivant. Si derrière l'intitulé spectacle vivant, s'il est possible d'apercevoir, de découvrir des artistes très différents, qui agissent, qui s'engagent dans des domaines extrêmement variés. Aujourd'hui, après la semaine dernière, c'était Cergy Soir, ce festival incontournable qui continue jusqu'au week-end prochain. Eh bien, nous avons le plaisir d'accueillir cette fois-ci, comme on le fait depuis des années, le festival César Fête la Planète, festival d'ailleurs comme le premier dont la radio locale RGB sur laquelle vous nous écoutez est partenaire. Festival César Fête la Planète, lui, il a commencé avant les autres, le 5 septembre déjà, et ils sont déjà dans la course, et cela jusqu'au 1er novembre prochain, en passant par une période généralement troublante pour non pas ceux qui vont partir en vacances, mais pour les autres qui ne partent pas en vacances. Mais on se dit, il n'y a plus de vie à ce moment-là. Bah si, il y a de la vie, et je pense en particulier à la période de la Toussaint. On va en parler avec nos invités. Ils ont pour nom Jean Moritz et Yannick Chicory de Pilepoil et compagnie, une compagnie professionnelle. On reparlera de cela au cours de cette émission, parce que ce ne sont pas simplement des organisateurs de festivals, mais ils sont sur les routes d'Île-de-France et de France, et peut-être même au-delà, régulièrement en toute saison, et cela depuis des saisons, des années. Pilepoil et compagnie, bienvenue à vous deux.
3: Bonjour José.
4: Bonjour José.
1: Voilà. Alors, deux autres invités sont venus en leur compagnie. Plaisir d'accueillir deux co-membres fondateurs de la compagnie Les Rubafons. Il s'agit de Juliette Grammatico. Bonjour.
5: Bonjour.
1: Et Antonio Avila Donoso. C'est
6: bon,
1: ça.
6: Bonjour. Oui.
1: J'ai bien prononcé avec un peu l'accent.
6: C'est très bien.
1: Ouais. Est-ce que italien?
6: Chilien.
1: Ah, chilien, c'est comme quoi, hein, ça. Et bienvenue.
6: Merci beaucoup.
1: Avec vous, nous allons parler en particulier d'un spectacle, mais plus généralement, on va ouvrir la conversation à ce qui fait votre place dans le monde du spectacle, car il faut trouver sa place, faire sa place, comme on dit souvent, et là, c'est bien la concurrence, est sans limite. Sauf les meilleurs, c'est ça, qui résistent. Sauf les meilleurs qui résistent. Allez, peut-être vous me dire, Antonio.
6: Tout à fait, il faut trouver sa place. Moi, personnellement, je suis arrivé en France depuis 13 ans. Je rentrais dans une école de clowns, car moi, je ne parlais pas du tout français. Et dans son école de clowns, je me suis dit, là, et ça va bien fonctionner, l'effet de comprendre rien.
1: Alors, en même temps, c'est déjà un sujet de conversation qu'on va probablement avoir au cours de l'émission, parce que quand on parle de langage, c'est pas simplement la parole, la langue, mais c'est aussi le corps, le geste, et bien au-delà, c'est des techniques et des disciplines variées qui se croisent, qui dialoguent ensemble. Je crois que Jean-Moritz, je suis sur la bonne direction quand je dis tout ça.
3: Absolument, j'adhère à 100%. On a parlé tout à l'heure de sensibilité, nous, en tant qu'artistes, on apporte tous notre petite pierre à l'édifice, mais surtout avec chacun son univers. Et je pense que l'univers de la compagnie Rubafon, l'univers d'Antonio en particulier, puisque tu en parles, c'est vrai que c'est unique. Et on est tous uniques en tant qu'artistes.
1: 15e édition, ça fait déjà 15 ans, on ne voit pas le temps passer, c'est dire. Vrai. Mais pourtant, vous le voyez passer parce que chaque année, il faut remettre le travail sur l'établi et se préparer, concocter l'édition suivante tant que vous avez des soutiens, parce que tout cela, c'est source à la fois d'énergie, d'engagement, mais aussi de soutien de la part des collectivités territoriales et locales, je suppose.
3: Oui, bien sûr, c'est la base. Nous, historiquement, le festival est en entrée libre, donc il y a une... Alors, j'aime pas le mot gratuit, parce qu'il y a une connotation qui est un peu péjorative, mais c'est offert par quelqu'un, de toute façon, puisque les compagnies sont payées, l'ensemble... C'est ça qui fait la différence. Parler de professionnels, on abordera peut-être le sujet. Mais donc ça, c'est important, parce que nous, notre attachement, dans l'objectif principal de ce festival, c'est d'apporter une culture de proximité. On est dans une spécificité de territoire rural et avec, comme tu le disais, très peu d'offres, de toute façon. Donc, nous, on est là pour être au plus près de là où les gens vivent et qu'il n'y ait pas de barrière financière à cet accès, surtout pour les familles.
1: Alors, le territoire, voire les territoires sur lesquels vous agissez, et particulièrement au travers d'un événement comme celui-ci, c'est le monde rural, la ruralité, ça n'est pas péjoratif, c'est une réalité ici, dans un département du Val-d'Oise. Tout le monde ne le sait pas, hein, quand on habite dans les zones les plus urbanisées, on n'a pas un peu la curiosité d'aller voir ailleurs, c'est-à-dire à quelques kilomètres, et bien pourtant, c'est une zone très importante, le Vexin français, avec en particulier des institutions comme le Parc naturel régional du Vexin, qui aussi, j'imagine, peut être parmi les partenaires d'un festival comme le vôtre.
3: Oui, alors nous, on a un multi-partenariat, effectivement, avec des acteurs à la fois régionaux, locaux, notamment la région Île-de-France, et cette année, la DRAC, donc ministère de la Culture, qui nous aide, on en parlera, sur un parcours bien particulier d'éducation artistique. Mais on croise énormément de partenaires, on y tient, c'est cette diversité, cette richesse qui fait que le festival s'ouvre sur beaucoup de structures.
1: Yannick, l'expérience, les années qui s'écoulent, qui se déroulent, on acquiert effectivement, on s'enrichit d'expériences des précédentes éditions. Qu'est-ce qui revient en tête comme ça quand vous commencez à travailler sur l'édition suivante? Est-ce que là, au moment où on se parle, vous avez déjà commencé à travailler sur l'édition 2027?
4: Automatiquement, nous, on va voir plein de spectacles dans les différents festivals, Aurillac, à Sotteville, Les Rouen et autres. Et on a déjà en tête le programme de l'année prochaine. Et ce qui est toujours compliqué, c'est une fois que le festival est terminé, c'est-à-dire qu'il faut remettre le couvert immédiatement. On n'a pas le temps de se dire. En même temps qu'on fait les bilans, il faut déjà penser au dossier. Parce que c'est vrai qu'on va dire que le festival, même s'il dure 2 mois, c'est la cerise sur le gâteau et que les gens ne se rendent pas toujours compte de la montagne de travail qu'il y a besoin d'avoir et de faire pour trouver des partenaires, les subventions et les dossiers qui sont de plus en plus compliqués. Mmh. Et c'est vrai que maintenant, en fait, les dossiers sont faits pour que les gens aient pas envie de les remplir souvent.
1: Oui, je crois de manière générale, les Français savent ce que ça veut dire. Ça leur parle très directement pour plein d'autres sujets. Le meilleur moyen, effectivement, c'est de décourager les uns et les autres à prendre des engagements, prendre des initiatives comme la vôtre. En plus, il faut quand même ajouter, en ce qui vous concerne, tous les deux, Jean et Yannick, vous êtes, je disais, la compagnie Pile Poil, ou inversement, Pile Poil et compagnie, pardon, et je me corrige, et qui est une comédie, une compagnie professionnelle. Et vous travaillez avec des créations. D'abord, bah, qui dit création, ça demande un travail de conception, de construction. Et ensuite, en dehors du festival lui-même, vous travaillez toute l'année sur vos propres créations.
4: Tout à fait. Demain, on joue un de nos spectacles à Créteil. Donc voilà, donc on enchaîne. Et faut jamais, en fait, faut jamais que le festival soit au détriment de la compagnie. Voilà, il faut trouver le juste équilibre entre les deux.
1: Oui, Jean.
3: Oui, non, je voulais simplement rajouter qu'en fait, pour nous, il n'y a pas de différence entre le festival et notre travail de création ou de diffusion de nos spectacles, parce que c'est le même enjeu. En fait, on est tous, à chaque moment, on est sur un siège éjectable. J'entends par là. Et tu l'as abordé, la notion qu'une fois que le festival arrive, on ne sait absolument pas comment ça va être pris, si effectivement ça va avoir du succès ou pas, si nos choix vont être partagés par le public et par les institutions. Et quand le festival se termine, eh ben, faut tout reprendre à zéro. C'est comme si ça n'avait pas existé. C'est-à-dire, nous, les spectacles, quand on joue, c'est exactement le processus. La seule chose, et ça c'est très important, c'est que nous, on vit des festivals à longueur d'année, c'est-à-dire qu'on est coopté pour programmer dans des festivals, donc on ressent les choses de l'intérieur, et peut-être que ce festival, s'il a 15 ans maintenant, c'est parce qu'on y a mis aussi tout notre cœur, c'est un peu notre bébé, et à chaque fois je dis, mais en fait, quand on accueille les artistes, c'est comme si nous, on était accueillis dans un festival.
1: Vous avez le sens de l'accueil, en effet, c'est reconnu. Et c'est parce que vous-même êtes artiste, et ça, ça aide, en effet, pour partager le reste du temps bien l'expérience qu'ils vivent les uns les autres quand ils viennent et quand ils sont programmés au festival César Fête la Planète. On s'en parle tranquillement. Ce festival dure jusqu'au 1er novembre 2026. On va d'ores et déjà vous donner l'adresse Internet, facile à mémoriser, c'est capital. Vous avez le programme détaillé, les lieux de spectacle, les horaires, des informations sur les artistes qui s'y produisent. Alors notez vite, prenez le temps, allez-y, vous êtes chez vous, vous êtes dans la voiture, alors mettez-vous sur le bas-côté quand même pour éviter les accidents. Et quant aux autres, eh bien c'est facile, on peut mémoriser, un petit effort mémotechnique. Festival César, alors comme César, mais la contraction entre César et les arts, hein, les arts artistiques. Hein. Donc, Festival César ARTS à la fin.fr. Et après, c'est tout. Il faut vous laisser guider. Le thème de cette édition 2026, attention, chanson.

0: Oui, plus loin, plus loin. Eh bien oui, on vient de décliner le thème de cette édition 2026. Un thème porteur d'aventure, d'évasion, d'imaginaire. Voyager, ai-je lu dans la plaquette programme, c'est partir à la découverte de l'autre monde, de l'autre, pardon, et du monde, ce qui revient parfois à la même chose. C'est dépasser la peur de l'inconnu, les frontières du réel pour explorer ce qui fait notre humanité. C'est simple. C'est facile à comprendre, c'est facile normalement à vivre, mais on est arrivé dans un monde où ces choses aussi évidentes et essentielles sont perdues en cours de route, à tel point qu'on est dans une société de défiance de plus en plus, alors qu'il faudrait être simplement guidé par le bon sens. Alors Jean, le voyage, ça se traduit, alors ce qui est épatant, c'est que les artistes qui sont programmés pour cette édition 2026 répondent pour l'essentiel à ce cahier des charges, s'il y a un cahier des charges, en tout cas respectent le thème.
1: C'est pas un hasard en fait, notre choix de programmation, on cherchait un fil conducteur. Ce qui est important, c'est de trouver du sens dans ce qu'on fait, enfin, c'est la première chose. Donc le voyage s'est très vite imposé. Tu viens de le résumer, on vit une période qui est difficile, bousculée, où tout est remis en question, mais surtout nous, ce qu'on vit dans nos villages, c'est aussi la tendance du repli sur soi. Or, le voyage, c'est fédérateur. C'est un des thèmes les plus anciens au monde. Si on prend l'Odyssée, si on prend etc. Et puis, il y a tellement de formes de voyage. Il y a aussi le voyage intérieur, le voyage de science-fiction, etc. Ça parle à tout le monde. On parlait effectivement du langage tout à l'heure. C'est aussi une forme de langage, le voyage qui est universel. On a Antonio qui nous vient du Chili. Ça permet aussi d'abolir certaines frontières. Certaines, et surtout d'aller vers l'autre. C'est ce qui nous apparaît le plus intéressant.
2: Oui, tout à fait. C'est de créer, en fait, le spectacle vivant permet de créer du commun et du lien social. C'est-à-dire que dimanche dernier, on était à Chartres, donc il y avait plus de 400 personnes, 460 personnes. Et en fait, ce matin, je me disais, j'aurais bien aimé être une petite souris lundi matin à la rentrée des classes pour savoir si les parents échangeaient sur les spectacles qu'ils avaient vus sur l'après-midi. Et je me dis, si ça s'est passé, c'est gagné, parce que le but, c'est que les gens aient quelque chose à échanger et pas rester devant son écran.
1: Et puis, dernier point aussi, on est dans une période extrêmement matérialiste. C'est-à-dire qu'on parle de carburant, de pouvoir d'achat, etc. Moi, j'aimerais tellement qu'on parle un peu de pouvoir de vivre et d'essayer justement d'avoir des horizons. Or, le voyage, c'est aussi un horizon, c'est quelque chose qui va se dessiner. Et je crois que ça, c'est une... dans nos missions, si on peut en attribuer, ou objectif, on parle d'objectif, c'est essentiel pour nous.
0: Alors, j'ai bien compris, il suffit de réentendre le titre de votre festival, Festival César Fête la Planète. Alors, ça parle encore plus à ceux et à celles, et on est quasi tous concernés, par les tempêtes, par les orages, par les feux de forêt à répétition, les calamités qui se sont produites, qui ne sont pas simplement des calamités naturelles. On a vu effectivement que certains participaient à provoquer certaines de ces calamités. Le réchauffement climatique, c'est plus une idée en l'air, c'est une réalité. 5 à 6 canicules pour cette édition 2026. Je ne refais pas, je ne reviens pas sur l'ensemble de ces actualités qu'on a tous vécues de manière insupportable. Et votre festival, eh bien, s'intéresse à ces sujets-là depuis l'origine, oui, c'est-à-dire il y a plus de 15 ans.
1: Oui, c'est ça. C'est un peu notre ADN, hein, la compagnie Pile-Poil aussi.
0: Vous n'avez pas attendu les canicules 2026.
1: Non, oh là là là là. on interviewait déjà les scientifiques il y a plus de 20 ans. Et je donne juste un tout petit exemple. J'ai écrit un spectacle il y a 25 ans, maintenant 26 ans, qui s'appelle Les Frères Ripetout, où on faisait une météo du futur en 2050. Et on mettait qu'on arriverait à des températures de 35 degrés, etc. Seulement, on parlait de 2050. Et nous sommes en
0: 2026.
1: Voilà. Donc, ça résume tout.
0: Et on a été même au-delà des 35 degrés. Hein.
1: Alors, je voulais juste quand même préciser quelque chose par rapport à l'écologie, parce que nous, il ne s'agit pas d'écologie politique. On laisse ça aux partis. Il s'agit d'une écologie citoyenne. On parle plutôt d'éducation à l'environnement, c'est-à-dire reprendre conscience, se reconnecter à la nature. On rejoint le territoire rural parce que Dieu sait si la nature aussi, dans notre territoire, c'est essentiel et pour l'ensemble des humains. Mais voilà, c'est aussi cet aspect-là, je voulais souligner, on n'a pas On n'est pas militant de quelque chose, on ne milite que finalement pour la défense de notre humanité.
0: Oui, c'est bien de le souligner. Parmi les objectifs, allais-je dire, justement, de votre festival, c'est rendre le spectacle vivant et l'écologie accessibles à tous. Oui. Pas besoin d'être scientifique, mais la parole des scientifiques peut être très intéressante, à la condition qu'elle soit vulgarisée, accessible au plus grand nombre, pour comprendre les enjeux de ce présent et de ce futur, surtout. Mais en même temps, ce festival, ce qui dit festival dit fête, rire, plaisir, partage, convivialité, ce sont des maîtres mots qui vous accompagnent depuis l'origine de ce festival.
1: Ah, c'est clair, le rire, c'est une arme redoutable, c'est une arme de dissuasion massive. On ne peut pas rire et avoir peur en même temps. Voilà. Or, la peur, c'est ce qui constitue l'extrémisme. Je n'irai pas plus loin.
0: Venons-en à nos autres invités pour faire tourner la parole. Juliette Gramatico et Antonio Avila Donoso. Donoso, hein, plutôt en chilien, parce que là, j'ai le prononcé un peu à l'italienne tout à l'heure. Mais on est frères. Il y a une fraternité entre les langues latines. Hein.
3: Oui, tout à fait. Donoso, c'est italien, c'est espagnol, c'est chilien. Ça marche dans tous les sens.
0: Avant de parler de votre spectacle Voyage de papier, ce qui est programmé donc à l'affiche de ce festival César Fête la Planète 2026, peut-être nous dire quelques mots concernant votre compagnie qui existe depuis 2015 avec, ai-je lu, le désir de créer un théâtre interactif, multidisciplinaire qui mêle les styles du clown. Et là, ils sont nombreux, les clowns. En réalité, différentes écoles qui, sur le plan international, qui ont mis en avant et en valeur le clown avec ses propres valeurs aussi. Vous mêlez donc le théâtre, le style du clown, de la marionnette et pas simplement de la petite marionnette avec les images d'Épinal qu'on pourrait tous avoir en tête avec, comment il s'appelait,
1: Guignol.
0: Guignol, hein, mais quand on s'intéresse à la marionnette, c'est beaucoup plus varié, beaucoup plus diversifié, et aussi les dernières disciplines, le théâtre gestuel, justement. Alors, quelques mots, peut-être, Juliette, pour nous présenter votre compagnie, avec l'intention que vous avez, que vous avez depuis l'origine même de la création de cette compagnie.
4: Alors, l'intention qu'on a déjà, il faut savoir qu'on s'est rencontrés en école de clown. Donc, on a fait un trio clownesque et avec Antonio et Guillaume. Et là, on a eu l'envie de continuer cette aventure parce qu'on s'amusait follement. Et on en a fait un spectacle. Et de ce spectacle, on a décidé de continuer l'aventure ensemble et d'en faire une compagnie. Donc au début, tout ça, c'était un rêve de clown. Voilà. Et Antonio, de par son expérience dans une école au Chili qui est beaucoup plus pluridisciplinaire, lui a apporté sa patte de la marionnette, du masque. Donc c'est lui qui a ramené ça vraiment dans la compagnie, alors que nous, au début, on était vraiment beaucoup plus clown. Et on est ravis d'ailleurs d'avoir pu ouvrir notre compagnie à toutes ces disciplines, parce que ça apporte de la richesse, ça apporte de la différence, parce qu'effectivement, il y a beaucoup de clowns aujourd'hui. C'est une discipline qui devient de plus en plus à la mode. Donc nous, on a gardé tout ce qui est l'humour clownesque, les codes. On a retiré nos nez rouges, mais on a gardé comme ça

0: peu modifié parce que ça ne matchait pas vraiment. Donc, il y avait Ruby, Button et Confit. Donc, on a dû réarranger ça pour que ça sonne mieux. Et puis, au final, ça évoque aussi les rues des Bas-Fonds. Et nous, ça nous plaît bien aussi de...
1: Voilà,
0: de,
1: on aime bien les rues de Bas-Fonds.
0: Voilà, de devenir des Bas-Fonds, nous, on aime bien ça aussi.
2: Très inspirant pour en faire un lieu de théâtre, avec la théâtralité, comme on dit. Ça signifie effectivement ce spectacle vivant que vous défendez. On va marquer un petit temps d'arrêt. 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L'émission C'est fait tard, ou la culture dans tous ces états, nous aussi, on est là, se présent, eh bien, avec un peu plus d'histoire lointaine, puisque cette propre et même émission dont je vous parle, elle aura 40 ans l'année prochaine, quand même, 40 ans d'histoire sur les ondes. Sur les ondes de RGB. Et nous aussi, on aime les Bas-Fonds, puisqu'on on a démarré dans la préhistoire de la radio. Et Duke, on pourrait dire aussi, alias le ténor de Brest, véritable saltimbanque de la chanson, qui a déjà passé plus d'une vingtaine d'années, voire on peut rajouter d'autres années, sur les routes de France et de Navarre, comme il vient de dire. Il a sorti en 2017 un premier album à la réalisation technique. On retrouve Éric Philippon, compositeur du groupe La Tordue, qui hélas n'existe plus aujourd'hui, le groupe lui-même. On retrouve également Benoît Morel, ex-chanteur de La Tordue. Les aventures du ténor de Brest, une chanson que vous allez entendre dans un instant, eh bien, c'est en fait des histoires et des récits de voyage. Moi, je respecte le thème, hein, de votre festival. Des histoires et récits de voyage qu'on chantait dans les bistrots et les ports du monde entier, et aussi le fruit de rencontres improbables, occasion de découvrir des lieux magiques, des personnages extraordinaires. Il y a de l'humour, de la bonne humeur, bien iodée, en provenance de Bretagne, et plus précisément de Douarnenez, le port d'attache de cet artiste. Juck, les aventures du ténor de Brest. Et la chanson a pour titre Ukulélé. On va en parler parce qu'il y a un spectacle à l'affiche, si j'ai bien compris, du oui. Festival César Fête la Planète. Chanson

Duke, il a sorti son album en mois de décembre 2017, il y a de cela quelques années, pour nous conter les aventures du ténor de Brest.

0: Petit clin d'œil, évidemment. Je n'en dis pas davantage. Le capitaine Haddock n'était pas bien loin, finalement, dans cette affaire. Festival César Fête la Planète, c'est le sujet que nous abordons au cours de cette émission aujourd'hui sur les ondes enchantées de votre radio locale RGB sur le 99.2 FM, mais également sur Internet à la bonne adresse radio-rgb.net en streaming puis en podcast, si tout va bien, la semaine suivante sur les ondes de votre radio locale RGB en direct de Cergy-Pontoise et du Val d'Oise. Et ce Val d'Oise inclut cette partie importante qu'est le Vexin français, partie rurale, en dialogue, on l'espère, en dialogue avec la partie urbaine, comme la ville, l'ancienne ville nouvelle de Cergy-Pontoise. Je pense que des liens se tissent au fil du temps, vous qui agissez davantage sur la partie rurale.
1: De plus en plus, on le constate, il y a une évolution d'année en année. Il y a vraiment des passerelles qui se créent. D'une part, effectivement, la ville-porte, etc., viennent découvrir les villages qui sont magnifiques du Vexin. Et ça, c'est pour nous très important. Et surtout, ça permet d'avoir une mixité des publics. Parce qu'on recherche aussi cette mixité, elle est très importante à notre avis. Parce que c'est une clé aussi, on parlait effectivement de se rassembler. Je pense que partager avec les habitants. Et puis, il y a une chose qui nous anime, c'est d'apporter la meilleure qualité aux habitants des territoires ruraux. C'est-à-dire qu'on se
0: c'est
1: met...
0: Pas, à... C'est pas un sous-public.
1: Non, certainement pas. Et voilà. C'est pas des sous-spectacles. Voilà. Loin de là. Ce sont des compagnies qui vraiment sont méritantes. Et puis, il y a un dernier point qui me tient à cœur, c'est de dire aussi que nous, dans notre territoire rural, on y vit. Hein. On y vit, on a une double peine quelque part. On a à la fois peu d'infrastructures culturelles, vraiment quasi nulles, on n'a pas de théâtre digne de ce nom, et puis surtout, on a un problème de mobilité, parce que si on n'a pas de voiture, ce n'est pas possible. Or, José, tu n'es pas sans savoir qu'actuellement, le prix de l'essence flambe, c'est le cas de le dire, on a un gros souci. Donc, pourquoi je parle de double peine? C'est-à-dire que nous, on essaie justement, avec ce festival itinérant, d'être au plus près pour que les familles puissent bénéficier de ce genre d'activité, en sachant qu'on sait très bien que de plus en plus de familles renoncent à des loisirs. Et ça, nous, on ne veut pas, parce que quelque part, on défend une qualité de vie. Ce n'est pas parce qu'on est dans la ruralité, dans les villages, qu'il ne doit pas se passer des choses, les mêmes choses qui se passent en ville.
0: Mesdames et messieurs, vous qui nous écoutez sur les ondes enchantées de votre radio locale, quand on parle du festival César Fête la Planète, eh bien oui, c'est la 15e édition d'un Green Festival itinérant. Ils vont de ville en ville, de village en village. On a parlé de Chartres tout à l'heure, on va parler dans un instant des prochaines étapes. Boissy-Layry, par exemple, pour le week-end prochain. On va parler de Longuesse, on va parler d'Ambleville, etc., etc. Tout cela pour vous dire qu'à l'affiche de ce festival, côté chiffres, une vingtaine de spectacles professionnels, tous gratuits, mais on a compris que c'est pas gratuit, hein, c'est, il faut bien acheter les spectacles, il y a des frais pour faire venir les compagnies, les artistes sur ce département. 24 représentations présentées dans 13 communes rurales du Vexin, en 15 étapes et au total une cinquantaine, s'il vous plaît, oui, c'est des chiffres qui parlent, une cinquantaine d'artistes exceptionnels, forcément tous exceptionnels, et parus j'ai vu, et parmi eux, des artistes internationaux. Bah oui, on en a. On a tout à l'heure Antonio Villadonoso qui nous vient du Chili. Alors, il est installé depuis quelques années en France, hein, quand même, hein, c'est ça ?
2: 13 ans.
0: Vous êtes basé sur quel territoire ?
2: À Oni.
0: Sur Cergy-Pontoise.
2: Sur Cergy-Pontoise,
0: comme quoi, on peut être en partie urbaine et dialoguer avec le rural et vice-versa. Quand on parle de porte tout à l'heure, j'ai vu, parce que ce sont des territoires que je connais un peu beaucoup, passionnément, l'un comme l'autre, et j'ai souvent découvert que les portes des fois étaient fermées, hein, donc il faut de temps en temps pousser un peu la porte pour qu'elle s'ouvre, et à bon entendeur, salut. Alors, oui, des artistes, des spectacles à voir, pour avoir en détail le programme, dans son détail, les lieux de spectacle, les spectacles même et surtout les horaires de présentation publique, un site internet, une adresse unique, le Festival César, donc César comme César, mais juste ça se termine par ARTS, hein, c'est la contraction de César, Jules César, et des arts. Alors, c'est vrai, quand on dit cette adresse, on pose régulièrement la question, mais pourquoi César? Qu'est-ce qu'il vient faire là, César?
1: Eh bien, il y a un sens là aussi, pas gratuit. En fait, le territoire du Vexin est traversé par ce qu'on appelle la chaussée Jules César.
0: Et ça, c'est vrai.
1: Ça date des Romains, donc il y a des racines,
0: Ils sont venus là, les Romains.
1: Hein. Et oui, bien
0: mais
1: sûr.
0: Mais on leur a botté le cul. Hein.
1: Donc, ces fameux Romains venaient de Rouen, du port de Rouen, et amenaient des marchandises sur... sur la ville de Lutèce, bien sûr, à l'époque. Et nous, on a gardé cette idée parce que cette chaussée, elle relie l'ensemble des villages. Donc, César n'a jamais mis les pieds, a priori. Mais en tout cas, mais par contre, je conseille à tout le monde de faire des petites randos. C'est magnifique, vraiment, franchement, de rejoindre, etc. Je voudrais juste rebondir une toute petite seconde, si tu le permets. Il n'y a pas que des spectacles au festival, il y a beaucoup d'ateliers, il y a de l'éducation aux disciplines artistiques. La semaine dernière, on avait l'initiation au trapèze. On a tout un parcours d'ateliers aussi qui est financé par la DRAC cette année, un parcours qui va aboutir à la création d'une œuvre collective qui comprendra à la fois la création d'art postal avec des cartes postales, de l'art du bricolage, etc. Et donc, toujours sur le thème du voyage, il y a aussi beaucoup d'activités. C'est ce qui fait aussi l'ADN de notre festival. Ça n'est pas que la consommation de spectacles. Il y a la possibilité d'être spectateur, mais aussi de devenir acteur. Et ça, pour nous, c'est essentiel. C'est ce qui nous démarque un petit peu de certains festivals.
0: J'imagine, Janik, elle qui suit, on va dire, un peu plus le festival, y compris au niveau des chiffres, parce qu'elle doit justifier l'activité de la compagnie, du festival et du reste. Ça représente quoi en termes de public, le jeune public? Alors, certains n'aiment pas le terme de jeune public, mais autrement dit, on met tout ça, les enfants et en famille. C'est une nécessité de partager le spectacle vivant et de leur destiner aussi des spectacles qui vont les embarquer, qui vont leur donner des petites étoiles dans les yeux, j'imagine, et de la musicalité dans le cœur.
2: Oui, c'est vrai que nous, on n'aime pas trop dire que c'est que les spectacles, certains sont jeunes publics, on va dire, que ce sont des spectacles familiaux, vraiment à partager en famille. Ce que je disais tout à l'heure, ça crée aussi du commun dans les familles. Après, la proportion, on va dire que si tu veux des chiffres, je pense qu'il y a moitié enfant, moitié adulte qui vient, et des adultes seuls. On a même des gens, je sais que tous les ans, on a un monsieur de Cergy qui vient à toutes les étapes du festival, parce qu'il adore venir. Voilà. Donc, voilà.
1: Et puis, dernière chose, on parle du voyage, mais il y a aussi un thème qui est sous-jacent à tout ça, c'est la lutte contre l'envahissement des écrans. Or, la jeunesse, les enfants sont extrêmement concernés. Donc pour nous, c'est quelque part une manière aussi de contrecarrer cet envahissement et ça permet justement d'apporter du vivant.
0: Dès le week-end prochain, nouvelle étape de ce festival qui a commencé le 5 septembre, ce 19 septembre, bien c'est le week-end qui arrive à Boissy-l'Aïris. On parlait tout à l'heure de ukulélé. Justement, voilà un spectacle qu'on va découvrir en compagnie du GOP. Le grand orchestre de poche. De quoi s'agit-il là?
1: D'abord, c'est une compagnie, c'est un gros coup de cœur cette compagnie, c'est la compagnie Gorgomar, elle nous vient de Nice. C'est trois artistes incroyables, aussi performants en clown qu'en musique. Donc déjà, c'est rare d'avoir cet aspect-là. Et puis surtout, ce qu'ils proposent, ça transcende complètement la notion du classique, c'est transgressif, c'est décalé. Et c'est surtout, c'est un moment magique de rire. Moi, je n'ai jamais vu des gens s'esclaffer autant sur ce spectacle que d'autres. C'est incroyable. Ils arrivent, c'est une alchimie incroyable. Et surtout, ils ont cette manière d'aborder les choses qui est toujours avec du sens.
0: Vont-ils ou non pouvoir terminer leur concert? C'est la question qui va se poser. Parce que, à la base, ce sont quand même de très bons musiciens.
1: Absolument.
0: Attention, ils connaissent le répertoire.
1: Ah, oui.
0: Et il est varié. Mais ça déraille. Hein,
1: voilà.
0: Ça déraille.
1: Voilà.
0: L'humour s'invite, ça dérape vite. On assiste aussi à un mélange des genres appréciés, entre maladresse et gag, jubilatoire, le tout avec claquettes, jonglage et acrobatie. Moi, je dis, il faut y aller.
1: Oui, et puis surtout, tous les âges sont concernés.
0: C'est à Boissy-Lairy, c'est une commune juste en voisinage de Cergy-Pontoise et de la commune d'Ony, justement.
1: Et il y a le train.
0: On connaît le territoire.
1: Hein, ah, oui. Et il y a le train.
0: Et il y a le train qui s'arrête à Boissy-Lairy.
1: Voilà, et le site du festival est à 5 minutes du train.
0: Le spectacle dont on vient de parler a lieu samedi 19 septembre à 15h. La cour de l'école Jean de la Fontaine, située rue Veuve Quatre Mains, c'est toute une poésie. Ouais. À 17h, il y a un autre spectacle.
1: Ah oui, qui nous vient de Belgique. On rejoint justement la notion de...
0: International.
1: Qui nous vient de Belgique. Il était déjà venu sur le festival sur une édition précédente. C'est un artiste incroyable aussi. Lui, il est effectivement seul, c'est un solo. Mais il développe, c'est multidisciplinaire et c'est à la fois impressionnant, tendre. C'est un personnage qui a beaucoup de charisme. Il a eu tellement de succès qu'on a souhaité le faire revenir.
0: Pour une deuxième fois.
1: Ah, oui, c'était un.
0: Il revient le lendemain, c'est ça?
1: Alors, c'est le GOP qui revient le lendemain.
0: Ah oui, pardon.
1: C'est le GOP.
0: Mais
1: alors, le lendemain, c'est Avigny.
0: C'est ça, Avigny.
1: C'est pas loin de Boissy, d'ailleurs, avec aussi le GOP, parce qu'on sait qu'il y a des gens qui vont vouloir le revoir le lendemain, c'est évident. Et puis, après, il y a les Baudrières. Alors là, c'est un autre genre complet. Nous, ça a été un gros coup de cœur. On a vu ce festival au festival Namur en mai en Belgique. Et c'est trois filles. Alors, il y a une parité parfaite, en plus, parce qu'il y aura les trois garçons du GOP et après, les trois filles des Baudrières. C'est des acrobates vraiment de haut niveau. Elles dégagent quelque chose d'un univers très sensible. C'est très performant au niveau des corps de lys. C'est à la fois circassien et en même temps, il y a beaucoup de surprises. Il y a du chant en direct. C'est un moment de bonheur hors du temps.
0: Elle mêle technique acrobatique, recherche chorégraphique sur des cordes lisses. Et tout cela nous donnant savoir de la danse, à hauteur, puisqu'elles sont à 7 mètres de hauteur. Et le jeu de la musique live, donc c'est dire que c'est pluridisciplinaire. Et il y a un message, sans parler de message, il y a en tout cas une autre vision à avoir quand on aperçoit, quand on découvre un spectacle comme ça, au-delà de la performance, de la dimension artistique. Les artistes nous rappellent comment grimper dans l'existence sans se marcher dessus. Quel beau message, sans chercher à faire la leçon à qui que ce soit. Eh bien, c'est une manière de rappeler que oui, même le spectacle réfléchit.
1: Hein, oui, bien sûr. Et puis, c'est aussi rappeler que dans la vie, on a droit à l'échec, on a droit de recommencer. Tout n'est pas écrit et qu'on peut écrire nous-mêmes des nouvelles pages à l'instar du spectacle Voyage de papier.
0: On va en parler tout juste après, ça tombe bien, quelle belle transition. Mais d'abord, chansons, musique, dans l'esprit festif, non seulement de cette émission qui a pour titre Fêtard, vous ne l'avez pas oublié, mais du festival qui est aujourd'hui invité à l'occasion de cette émission, le festival César. Fêtard, César, ah bah, on était fait pour se rencontrer, évidemment. Eh bien, les Vrigles, c'est un nom qui doit vous parler.
1: Oui.
0: C'est un groupe d'humoristes qui, justement, ont fait les grandes écoles, comme on dit, apprentis comédiens issus de l'école de la rue Blanche à Paris. Et oui, au départ, ils étaient 5 et maintenant, aujourd'hui, ils ne sont plus que 4. Ils ont décidé un beau jour de se lancer dans l'aventure musicale, de se mettre à chanter dans la catégorie chanson humoristique, une forme d'exutoire et certainement une protection pour eux. Alors, que dire ? Eh bien, on a pu lire ici et là dans la presse, sale gamin, pitre et grosse, et gosse grimaçant, des chansonniers drôles et festifs. Le réveil du music hall, s'il vous plaît. Comment ne pas penser, évidemment, quand on les voit sur scène, aux frères Jacques et au groupe Chanson Plus Bifioré. Ils sont vêtus tout de rouge, de la tête aux pieds, ces grimaces béantes de grands bénets et nez de clowns. Clown d'un nouveau genre, il faut les découvrir, il y a une belle occasion pour le faire. Ils sont en pleine tournée en ce moment en France, 2026-2027, et ils seront dans quelques jours, le 10 octobre, le mois d'octobre, le 10 octobre 2026, ils se produisent où ? À l'Olympia, tout de même, c'est dire. Barbecue party, c'est chaleureusement festif, et il est question de réchauffement climatique. Tiens, chanson. C'est...

0: Et oui, la barbecue party, eh bien oui, ça nous rappelle des souvenirs tout frais, tout récents. Alors quand je dis tout frais, pas vraiment, tout chaud, très très très chaud, trop chaud, y compris parfois des illuminés, voire des inconscients qui, justement, parlant de barbecue party, oublient que 90% des feux qui prennent en France, et on en a eu encore le vertige et l'expérience au cours de cet été 2026, eh bien c'est les humains qui sont à l'origine, les mégots de cigarettes, les barbecues pas bien éteints, et comme quoi on est quelque part tous responsables de ce qui se passe, tout ce qui se produit aujourd'hui, et il va falloir agir. Juste d'un mot, les Vrigueuls, que vous venez d'entendre il y a un instant, se produisent le 10 octobre prochain à l'Olympia à Paris. C'est une superbe consécration pour eux. Ils étaient les invités de cette émission, s'il vous plaît, en décembre 2022. Donc je souhaite à ceux et celles qui sont dans ce studio, eh bien un jour ou l'autre, de connaître les fastes de la salle de spectacle Olympia, parce que c'est quand même pas une petite salle qui ne parle à personne, connu dans le monde entier, bien évidemment. Nous allons parler d'un spectacle qui a lieu, lui, le dimanche 18 octobre à Ambleville. Alors, pas au château, dommage, hein, le château, ça aurait
1: juste
0: été bien.
1: Juste à côté.
0: Ça aurait été bien quand même, le château, il pourrait faire un effort, non? Bon, non, ce sera à la salle du foyer rural, 3 rue de la mairie, pour découvrir un spectacle de marionnettes portées, de théâtre d'objets et vidéos, avec le voyage de papier qui nous sera présenté, si proposé par la compagnie Les Rubafons. L'histoire, c'est qui s'y colle pour nous raconter l'histoire, pour déjà nous embarquer. Qui s'y colle, eh bien, est-ce qui ? Une voix féminine, une voix masculine,
2: bon, je peux vous raconter un peu.
0: Oui.
2: Les voyages de papier, c'est une ode à l'échec, justement, comme on venait de parler. Et car dans ce temps-là, et peut-être bien d'avant, tout le monde a une peur énorme à l'échec. Ça fait que, parce qu'on attend tous les résultats, on est tous à la recherche de résultats. Mais donc, ici, c'est une ode à l'échec, car on trouve que le plus important, c'est le processus, c'est le voyage. Et c'est là où on se retrouve avec les festivals, car les voyages de papier, c'est un voyage à l'inspiration, un voyage à la recherche de l'inspiration d'un vieil écrivain qui s'appelle Roberto.
1: Voilà, et donc on assiste au déboire de Roberto, cet écrivain, face à sa machine à écrire, face à la page blanche, et qui fait des essais, qui les jette, qui n'est pas content de ses créations, qui aspire à toujours faire mieux.
2: Donc les chèques sont représentés avec des papiers frissés.
1: Froissés,
2: voilà.
0: Ils peuvent être frisés, si tu veux.
2: Ils seront froissés.
0: Voilà,
2: l'échec est là.
1: Voilà, et au final...
0: Et ça s'accumule, tout ça.
1: Exactement, tout ça s'accumule, et puis ça se transforme, parce qu'il s'endort, et là, le papier prend vie. Là, on plonge dans un autre univers, où le papier l'emmène à travers un voyage dans l'inspiration, et on retrouve Roberto voyager dans les nuages, sur un bateau, affronter une baleine, enfin voilà. Et donc, ce voyage à travers son inspiration, créé par ces boules de papier... font qu'à la fin, il se réveille enfin, et là, il peut finir et écrire
2: il
1: son
2: a
1: œuvre
2: l'inspiration.
1: Parfaite. Voilà.
0: On est entre le rêve et la réalité.
1: Exactement.
0: Alors, je crois savoir qu'il fait des rencontres pour le moins étonnantes, voire curieuses. Vous parlez de cachalots géants, ça nous rappelle des histoires qu'on a tous connues quand on était gamins. Je pense un bateau à trois mâts, c'est dire aussi que ça rappelle d'autres histoires.
2: Oui,
0: un poisson guide, un squelette, tout pour nous faire voyager dans l'imaginaire. Imagination.
2: Tout à fait. On traverse différents plateaux, tableaux de différents contes, comme Moby Dick, comme Pinocchio et d'autres.
1: Voilà, et parce qu'on le voit lire aussi, et il aspire à faire une œuvre aussi belle que toutes les œuvres qu'il peut lire. Et c'est toutes ces œuvres qui l'inspirent et qui finissent par... le faire trouver sa voix, son œuvre personnelle à lui.
0: Voyage de papier, un spectacle qui a été créé, ai-je lu, en 2018, un spectacle de marionnettes, gestuelles et musicales, sur la difficulté donc du processus de création vécu par un écrivain qui part en quête d'inspiration. Et ce personnage, il va être incarné par une marionnette portée. Alors, c'est pas, on n'est pas tous habitués à, et on ne connaît pas tous, effectivement, les tendues impressionnantes qu'il peut y avoir dans le monde de la marionnette. La marionnette portée, c'est que celui ou celle qui porte la marionnette, qui est-ce, c'est vous, Juliette, ou Antonio qui porte la marionnette?
1: Alors, c'est moi qui porte la marionnette, on est même deux. Donc, je suis avec une autre comédienne, Maud Ronowski, parce que la marionnette est assez imposante. Donc, on a une main qui tient le corps et qui tient la tête, l'autre main fait un bras et la deuxième personne fait l'autre bras. Et là, donc, à deux, donc c'est aussi un travail de coordination, d'écoute. C'est très doux, c'est très agréable à faire. Et voilà, donc on est deux pour maintenir cette grande marionnette imposante qui a été fabriquée par Antonio.
0: Oui, parce que la marionnette, vous apparaissez physiquement, mais très vite, on vous oublie. On oublie le porteur, la porteuse, pour ne voir que la marionnette. C'est ça l'idée ?
1: Oui, c'est ça. On fait en sorte de se cacher un maximum pour vraiment embarquer le spectateur dans cette histoire et y croire vraiment que c'est Roberto qui parle, qui vit, qui réagit. Mmh.
0: Alors, j'ai vu des photos, des photographies de cette marionnette en spectacle, et c'est vrai que c'est impressionnant. On se laisse embarquer, on n'a pas besoin simplement d'être un enfant, il suffit d'avoir une âme d'enfant, même quand on a 60, 70 ans, 80. Si on a une âme d'enfant, ça marche du tonnerre. Et j'ai vu que vous avez participé au OFF du Festival mondial des marionnettes, du théâtre de marionnettes de Charleville-Mézières.
2: Tout à fait.
0: C'est la Mecque en France de la marionnette, voire en Europe, hein, si
1: tout
0: j'ai bonne mémoire.
1: Oui, oui, oui.
0: Et c'est dire que, à l'affiche de ce festival César Fête la Planète, c'est dire que dans la partie rurale de ce département du Val-d'Oise, il y a du beau et très beau spectacle qui va être présenté.
3: Oui, oui. Mais c'est surtout aussi ce qui m'a séduit par rapport à ce spectacle Voyage de papier, c'est que là, les deux personnes qui sont là sont des merveilleux passeurs d'histoire. C'est aussi une fonction importante. Et nous, on a des spectacles aussi en complément qui viennent comme la boutique. C'est un vendeur d'histoire. Et il y a des liens aussi. Nous, ce qu'on adore, c'est créer des passerelles entre les thématiques des spectacles. Ça, c'est important. Et ce qu'il faut rajouter, c'est qu'à la suite du spectacle, de la représentation, Antonio proposera au public un atelier d'initiation à la création de marionnettes fabriqué en papier.
0: Tout
3: là aussi, c'est intéressant aussi.
0: Bon, on arrive, je ne sais pas si vous voyez, le temps passe à une vitesse grand V. Alors, on n'a pas tout dit, c'est clair. Il faudra revenir, peut-être qu'on voudra revenir
3: en octobre,
0: parce que le festival poursuit jusqu'au 1er novembre prochain. Il va y avoir un programme concocté pour les vacances de la Toussaint.
3: Oui.
0: Il va y avoir dans les inédits, les nouveautés, une soirée magie et humour.
3: Oui, c'est la première fois.
0: C'est
3: incroyable.
0: Parce que généralement, pile poil, il se couche tôt.
4: En fait, on aime bien les challenges. On n'aime pas que ça ronronne. Donc, tous les ans, on essaye d'innover.
3: On a un magicien à cette soirée-là. Elle est composée d'humour et de magie. Donc on match les deux, une jeune humoriste qui vient de créer son spectacle, qui a besoin de le roder, on s'est dit, allez banco, on essaye. Et puis un magicien qui est déjà venu sur le festival, qui a eu un succès fou. Et là, on va le voir dans un autre spectacle. Voilà, donc il va y avoir tout ça en plus. Et ça fera partie, effectivement, sur le territoire de la CCVVS, d'une programmation complète entre le 18 octobre et le 1er novembre. Et là, franchement, il y a des spectacles quasiment tous les jours. Donc, avis aux parents, aux grands-parents, c'est le moment d'en profiter.
0: Et ils ont cité le CCVS, alors tout de suite, oui, partenaire, lumière, bing, bing, bing. CCVS, c'est quoi ? Enfin, on fait de la bicyclette ?
4: La communauté de communes Vexin-Val-de-Seine, donc, est partenaire pendant les vacances de la Toussaint pour que nous organisions donc, des spectacles pendant ces 15 jours, mais on fera aussi des ateliers pour les centres de loisirs également.
0: Pour les autres partenaires, plus rapidement, qui sont-ils ?
4: Alors, il y a la DRAC Île-de-France, la région Île-de-France, le conseil départemental, la CAF, la MSA, les communes d'accueil, et le ministère de l'Éducation nationale via le FDVA.
0: Et la radio, non ?
4: Et la radio RGB, sans oublier.
0: Mon Dieu, c'est tonnerre de Dieu. Merci à vous quatre d'avoir fait le détour par notre studio. Mille merci à Pilepoil et compagnie d'organiser depuis 15 ans cet événement, ce festival César Fête la Planète, un Green Festival itinérant dans le Vexin. C'est jusqu'au 1er novembre 2026. Le site internet a l'adresse unique festivalcésar.fr, festivalcésar.fr. Jean, dernier mot ?
3: Dernier mot, depuis 15 ans, comme tu le dis, j'ai fait le calcul, c'est plus de 200 compagnies qui sont venues jouer sur le festival et on a eu plus de 60 000 spectateurs.
0: Et on finit justement par un message d'amour, parce que sans l'amour, que serait la vie ? On en sait quelque chose, il suffit de voir l'état de la planète aujourd'hui. Alors, fleur de l'amour, c'est génial comme message. Salut à tous !

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Il est temps de conclure notre émission. 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Au menu de notre prochaine émission du vendredi 25 septembre, il sera question de la 41e édition du Festival Baroque de Pontoise, avec pour thème cette année « Si on chantait » autour de compositeurs et d'anniversaires qui seront célébrés en 2026-2027. Notre invité a pour nom Pascal Bertin, le directeur artistique de ce même festival. D'ores et déjà, notez le site internet du Festival Baroque de Pontoise pour en savoir davantage et surtout pour déjà faire vos réservations avant l'heure. www.festivalbaroque, en un seul mot tout attaché, festivalbaroque-pontoise.fr. Allez, on finit avec Mago, titre que je vous ai fait découvrir, du moins groupe, duo que je vous ai fait découvrir la semaine dernière. Vous avez été plusieurs à m'écrire en me disant il faut la reprogrammer d'urgence, cette chanson. Bordel, ça s'intitule, une chanson avec un groupe hip-hop diatonique breton, ça peut surprendre, et bien tant mieux. Mago, c'est la rencontre de deux artistes au parcours singulier. La chanson à suivre, Bordel, vous allez vous aimer, oui ? Eh bien, salut, à la semaine prochaine !

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3: 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Il est 18h.
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5: Bonjour à toutes et à tous et bienvenue à l'écoute de votre journal d'information locale sur RGB 99.2. Il est 18h et dans l'actualité de ce vendredi 18 septembre, disparition inquiétante d'une octogénaire à Herblay, la programmation alléchante du week-end au festival Sergi Soie, retour de la chronique Made in 95 en partenariat avec la Chambre du commerce et de l'industrie. Nous recevons David Méraud. Côté météo, demain la journée sera partiellement ensoleillée avec des températures plutôt douces, comptez 11 en minimal, 24 en maximal. Disparition dans le Val d'Oise alors qu'elle partait faire des courses, elle n'est jamais rentrée. La police nationale a émis ce vendredi 18 septembre un appel à témoins pour tenter de retrouver une habitante d'Herblay. Marie Chognard, âgée de 85 ans, a été vue pour la dernière fois quittant son domicile ce mardi 15 septembre. Au matin, son époux a signalé sa disparition dans l'après-midi. Elle est décrite comme une femme blonde, aux cheveux mi-longs, de type européen et de corpulence trapue. Toute personne disposant d'informations au sujet de cette disparition ou ayant croisé Marie Chognard est invitée à contacter le commissariat d'Herblay au 01 70 29 82 15. 01 70 29 82 15. Le trafic de la ligne H a été interrompu hier, jeudi 17 septembre, entre Sarcelles et Saint-Brice et Montsou-Maffliers, après un accident mortel à Bouffémont. Vers 17h30, une personne a été percutée par un train à environ 300 mètres de la gare. Les secours n'ont pas pu sauver la victime, dont l'identité n'a pas encore été communiquée. Les 410 passagers du train sont restés bloqués plus de 2 heures. Une enquête a été ouverte pour comprendre les circonstances de ce drame.
6: À Ony, un homme d'une soixantaine d'années est mort après un accident de trottinette. Mercredi 16 septembre, en fin d'après-midi, il aurait perdu le contrôle de son engin avant de chuter seul. Les pompiers et le SAMU sont rapidement intervenus, mais la victime, retrouvée en arrêt cardio-respiratoire, n'a pas pu être réanimée. Une enquête a été ouverte pour déterminer les circonstances précises de l'accident. Cet accident mortel survient alors que la municipalité d'Ony vient de rendre obligatoire le port du casque pour tous les engins de déplacement personnel motorisé circulant sur la voie publique.
5: À Bessancourt, une réunion publique est organisée ce vendredi soir pour revenir sur la situation financière de la commune et la hausse des impôts locaux. La municipalité veut présenter les raisons de cette hausse et répondre aux questions des habitants. La réunion doit notamment s'appuyer sur les conclusions d'un rapport de la Chambre régionale des comptes et sur l'analyse d'un cabinet d'audit. Rendez-vous à partir de 19h45 au gymnase Maubuisson.
6: Et ce week-end, les 19 et 20 septembre, Sergi vibre au rythme du Festival international des arts de rue et du cirque créé en 1998, Sergi Soie. Festival international fait son retour. Pour nous en parler, Sébastien Brice.
7: Bonjour. Sergi Soie, c'est un festival qui a maintenant plus de 20 ans, puisqu'on fête notre 28e édition. C'est 10 jours de festival à travers l'agglomération de Cergy-Pontoise, avec les préludes, en gros, qui durent 8 jours, et puis le temps fort à Cergy. Cette année, ce sera les 19 et 20 septembre, avec de nombreuses compagnies, les préludes, chaque jour une ville différente, avec 4-5 spectacles, et puis on arrive sur le temps fort, où on a 80 propositions par jour, à partir de samedi. Alors, cette année, le thème central, c'est les futurs communs. Et cette année, c'est-à-dire avec tout ce qu'on a comme, on va dire, capital, comment on se projette et quel avenir on s'imagine. Et on a tiré deux fils rouges artistiques. Le premier, c'est la mobilité douce. Et la deuxième, ce sont les nouvelles technologies. La mobilité douce, pour pouvoir un peu ralentir et prendre le temps de voir les choses, avec une configuration un peu différente dans les villes, puisque au lieu d'avoir un espace avec les spectacles qui sont organisés dans les préludes, on est plutôt en itinérance dans les villes, ce qui nous permet de découvrir différents quartiers. Et les nouvelles technologies, parce qu'elles nous animent au quotidien et on va voir comment elles irriguent aussi le spectacle vivant. Donc, on a des propositions de vidéomapping, c'était un peu le fil aussi de notre éducation artistique et culturelle toute l'année, puisqu'on a eu beaucoup d'ateliers de vidéomapping avec les enfants des centres de loisirs de l'agglomération. Donc on verra les réalisations le samedi 19 soir et le dimanche 20 au soir. Il y a des spectacles avec de l'intelligence artificielle. Donc ça, c'est toute la semaine, les enfants de l'agglomération, au travers de 16 représentations au Nautilus à Jouy-le-Moutier, vont pouvoir découvrir un spectacle qui mélange le vivant et l'intelligence artificielle. Et les enfants sont même acteurs du spectacle puisqu'ils créent des avatars qui sont générés ensuite par une IA. On aura aussi un spectacle avec de la réalité virtuelle, des jeux vidéo interactifs. Mais il y a toujours un espace dédié au jeune public. Bien sûr, les créations de l'année, souvent qu'on a accueillies, nous, en résidence. Et cette année, c'est plus éclectique. On a des artistes qui viennent d'Espagne, de Belgique, du Bénin, d'Haïti, du Mozambique. Il fait de Sergi-Soie le plus grand festival in de France en rue et cirque. On a une quinzaine de partenaires qui nous suivent et qui renouvellent leur confiance au festival pour que ça puisse se dérouler dans des bonnes conditions. C'est un festival assez unique. Bon, déjà en Île-de-France, c'est unique parce que c'est le plus important. Ça permet de découvrir, pour ceux qui ne connaissent pas les arts de la rue et le cirque, des propositions qui sont adaptées à l'espace public. Il n'y a pas de billetterie. Mmh. Tout le monde a déjà contribué d'une manière ou d'une autre à financer le festival. Donc, c'est le festival de tous les gens. La programmation est très éclectique. Il y en a pour tout le monde. Il y a du cirque, il y a de la rue, il y a du texte, il y a de la danse, il y a du théâtre, il y a du plastique. On en a pour tout le monde.
6: On le note, rendez-vous dès demain pour l'ouverture du festival à 14h, place de la gare de Cergy-Préfecture.
0: Et parmi les nombreux spectacles du week-end à Cergy, comme en a parlé Sébastien Brice, l'un d'entre eux sera visible directement sur les murs de la préfecture. C'est ce que propose la représentation Les Futurs Communs de l'association lilloise Les Rencontres Audiovisuelles. Ce spectacle s'appelle le Vidéo Mapping et il a été réalisé par Hamza Mrabet, artiste visuel et réalisateur de ses œuvres pleines de technologie. Pour lui, cela entrait pleinement dans le thème du festival.
8: Le video mapping, c'est une technique du coup qui permet de projeter des images sur des volumes. Donc là, en l'occurrence, on travaille sur une façade d'architecture, donc on est sur du mapping architectural. Donc ça permet vraiment de redécouvrir l'architecture sous une nouvelle forme. En fait, on vient habiller vraiment la façade autour justement de trempe-l'œil, d'effets visuels. Et justement, on trouvait que ça s'apprête vraiment aux nouvelles technologies qui est la thématique un peu du festival. Le video mapping, mine de rien, ça reste une nouveauté technologique. On pousse un peu les limites des vidéoprojecteurs et de la création pour l'architecture. Donc, je trouvais que ça prenait sens en fait de travailler avec cette thématique-là. Voilà.
0: Les projections seront accompagnées de musiciens en live et les deux représentations des rencontres audiovisuelles sont samedi et dimanche à 20h45 et 22h et c'est gratuit.
6: Après une première édition, les rencontres des imaginaires locaux font leur retour à Cergy-Pontoise, notamment avec une émission en direct et en public sur RGB lundi 21 septembre à 18h30. Nous sommes entretenus avec Patrick Rouchette.
0: Bonjour Patrick Rouchette, donc on vous reçoit ce soir pour parler des rencontres 2026 des imaginaires locaux qui se tiennent à partir de lundi 21 septembre à Cergy. Est-ce que brièvement vous pouvez nous parler un petit peu des rencontres des imaginaires locaux, qu'est-ce que c'est ?
9: Bonjour, merci de me recevoir. Alors c'est une idée originale qui date d'un an et demi à peu près, entre quatre amis d'origine complètement différente. Un urbaniste, un consultant, quelqu'un comme moi qui est beaucoup milité sur Cergy-Pontoise et un jeune directeur de cabinet qui habite et qui travaille en Gironde. Et donc on s'est dit, dans nos lectures, dans nos passions, dans nos engagements, que les imaginaires prenaient une place de plus en plus importante dans l'espoir qu'on se donnait tous à vivre différemment dans nos territoires, dans nos métropoles. Et plus on partageait là-dessus, plus on s'est dit que ça serait bien de faire rencontrer des experts, des associatifs, des militants, des élus, pour voir, imaginer la vie de notre futur, de nos futurs. Et au final, l'année dernière, on avait pris le thème de l'eau. Et dans la première enquête IFOP qui a été sortie, on a vu que c'était la forêt qui ressortait sur l'imaginaire des citoyens. Et donc cette année, on a décidé de faire le thème autour de la forêt. Et on avait décidé ça au mois de mars. Et donc les imaginaires se déroulent bien sûr à Cergy le 21 et le 22, comme vous l'avez dit. Mais dès le 23 jusqu'au 26, on part en Gironde. Et dans les Landes, où on va faire 4 jours autour de la forêt. Et on n'avait pas imaginé que cet été caniculaire de désastre lié au feu, etc., allait nous donner raison un peu sur comment imaginer, mais vraiment, une autre façon de vivre sur cette planète.
0: Oui, un thème qui est devenu plus qu'actuel avec les incendies de cet été. Donc justement, on parle beaucoup des imaginaires locaux, mais concrètement, qu'est-ce que c'est un imaginaire local ?
9: Un imaginaire local, eh bien, c'est... On revient 50 ans en arrière sur Cergy Pontoise et on peut se poser la question, c'est quand De Gaulle a survolé l'île de France et a dit « ici je veux une ville, ici je veux une ville, ici je veux une ville », au-dessus de Cergy Pontoise, il y avait la ville de Pontoise, 30 000 habitants, et un petit village de 1 500 habitants qui s'appelait Cergy. Et bien, les imaginaires, c'était comment on construit une ville pour que 50 ans après, on puisse y trouver une vie associative, des moyens de transport, des moyens d'y habiter, des moyens d'y vivre, tout en lien avec la biodiversité, tout en lien avec une autre façon d'organiser nos vies, nos villes, nos vécus. Et ben c'est ça un peu les imaginaires, c'est faire intervenir plusieurs personnes. Il y a des scénaristes, il y a des écrivains qui vont venir lundi, mardi, il y a des élus, il y a des urbanistes, il y a des paysagistes, il y a des militants, voilà. Et tous ces gens-là réfléchissent un petit peu, comme dans un livre de science-fiction, mais ce n'est pas vraiment de la science-fiction, comment on va pouvoir transformer nos métropoles, nos villes, nos villages, pour qu'on puisse y vivre de manière la plus saine et la plus proche possible des vivants et de la biodiversité.
0: Oui, parce que c'est vrai que le mot imaginaire, on s'imagine quelque chose de très abstrait, mais en fait, on imagine aussi des choses très concrètes pour demain.
9: Oui, par exemple... le transport en site propre, on peut très bien imaginer dans une ville comme Cergy-Pontoise, je reviens à Cergy-Pontoise parce que c'est quand même le cœur de nos deux jours, on peut très bien imaginer des transports en site propre, c'est-à-dire des lignes de bus qui ne sont pas dérangées, où on verrait des pistes cyclables complètement sécurisées. Rien que ça, c'est revoir complètement la configuration d'une ville. Cergy-Pontoise, ça a été imaginé aussi. La superficie, c'est grand comme Paris, mais il y a énormément d'espaces verts. Comment on fait vivre ces espaces verts dans une métropole ? Comment on les rend accessibles à tout le monde ? Moi, je suis toujours surpris quand des gens me disent qu'ils ne connaissent pas le parc François Mitterrand ou qu'ils ne connaissent pas la forêt de Lotil, alors qu'ils y habitent à 5 km ou 8 km. Et ça, c'est vraiment réel.
0: Et vous avez commencé à en parler tout à l'heure. C'est vrai que quand on regarde le programme, on retrouve des élus, des chercheurs, des artistes, des acteurs associatifs. Pourquoi il est si important de croiser autant de regards ?
9: Ah, pas parce qu'on ne construira pas un avenir sans prendre le pouls de tous ces gens. Et je pense que c'est aussi parce que nous, on a la démocratie au cœur de nos engagements, de nos passions. Et on pense que la démocratie, c'est mettre autour d'une table tous ces gens-là. Un chercheur, il va se mettre à réfléchir sur comment organiser. Il y a des philosophes aussi, etc. Donc un chercheur, il va regarder comment une ville vit, transpire, s'organise, travaille, etc. Un artiste, lui, il va écrire, il va chanter. La ville, les ogres de Barbac chantent des très belles chansons sur Cergy-Pontoise et les étangs, par exemple. Un élu, lui, va mettre en œuvre une politique. Les associations vont défendre des bois, des temps partagés, etc., etc. Des tiers-lieux existent sur Cergy-Pontoise. Et donc, tous ces gens-là on ne doit pas les ignorer sur comment on construit un imaginaire, comment on le développe, et comment on peut transformer même un village. Quand on va aller en Gironde, on va aller dans des petits villages, on va aller à Saint-Médard-en-Jalles, une ville qui a été évacuée pendant les feux du mois de juillet. Et ben là-bas, on parle de santé, on parle d'habitabilité, on parle et tout ça autour des imaginaires. Et comment le maire, qui sera en visio lundi sur une table ronde, le maire de Saint-Médard-en-Jalles, organise, lui, des observatoires et des tables rondes avec ses habitants pour imaginer comment sa ville, qui est une ville-forêt, pourrait se transformer.
0: Et quelle est la place des habitants, comme vous et moi, qui n'ont pas forcément un statut particulier lors de ces rencontres ?
9: Ils sont invités. Toutes nos tables rondes et nos spectacles sont gratuits. Ils sont invités. On a diffusé un programme sur les réseaux, un petit peu dans les manifestations de la Ville Nouvelle depuis 3-4 jours. On était à l'université hier. On est partenaire avec l'université de Cergy-Pontoise et avec l'ESSEC. Il y aura 50 étudiants de l'ESSEC qui seront dans un atelier lundi matin. et puis 30 ou 40 étudiants de l'ISMAP, qui est une école de Paris, qui va venir aussi sur une autre table ronde mardi matin, et on a diffusé au niveau des associations, etc. Les gens, les citoyens sont aussi informés de... Il y a les 40 ans de l'axe majeur, l'axe majeur dessiné et construit par Danny Caravan, et aussi fait partie de l'imaginaire de Cergy Pontoise. Ce sont les 40 ans cette année, et on a un mardi soir à 18h, les 40 ans de l'axe majeur, avec deux films inédits qui seront diffusés pour la première fois, un sur l'axe majeur et l'autre sur une chorégraphie de 50 danseurs et danseuses autour de l'axe majeur. Et ces 50 danseurs sont tous des amateurs de la ville nouvelle de Cergy Pontoise. Et donc les citoyens, les papas, les mamans vont, on l'espère, venir voir ce film en avant-première.
0: D'accord, et un des temps forts aussi de ces rencontres, c'est l'émission que vous organisez en direct et en public avec RGB lundi 21 septembre de 18h30 à 20h30 en direct de l'auditorium du Carreau. Donc c'est aussi sur les imaginaires communs. Pourquoi ce choix de faire cette émission avec la radio
9: locale? Ah ben, parce que RGB est une radio emblématique de Cergy Pontoise depuis de très nombreuses années, depuis 1981 ou 82 je crois. Parce qu'on pensait qu'il fallait un média local qui nous accompagne, qui serve de partenaire, parce qu'on sait que vous êtes en capacité d'animer ce type d'émission. Vous n'avez pas peur de vous confronter au public, parce que c'est une émission publique, donc il peut y avoir débat. Parce qu'on vous a sollicité aussi en vous proposant des invités, mais... Vous aviez aussi le choix de nous proposer des invités.
0: Et justement, en quoi consistera cette émission particulièrement ?
9: Cette émission, c'est de faire un peu le constat des imaginaires de ce qu'on fait pendant ces deux jours, mais aussi de ce qui sera sorti des premières tables rondes du lundi, mais aussi d'évoquer un petit peu plus longuement ou différemment les problématiques politiques qui peuvent être engendrées par les bouleversements de cet été, les bouleversements politiques qui peuvent arriver d'ici le printemps prochain. Je pense que vous serez peut-être attentifs à ça et que les personnes qui seront autour de la table pourraient elles-mêmes être susceptibles de pouvoir en parler.
0: Très bien, et bien merci beaucoup Patrick Rouchette d'être venu dans ce journal. On vous le rappelle, le début de ces rencontres 2026 des imaginaires locaux se tiennent lundi 21 septembre avec un premier atelier de 10h à 12h sur les regards croisés et les premiers enseignements sur le choc climatique de l'été 2026.
9: Alors merci, je voudrais rajouter aussi qu'on remercie beaucoup la communauté d'agglos de Cergy Pontoise qui nous accueille depuis 2 ans, qui nous accueille dans ses locaux. Et c'est dans la salle Hubert Renaud que se dérouleront toutes les tables rondes.
0: Merci beaucoup.
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0: C'est le retour maintenant de votre chronique en partenariat avec la Chambre du Commerce et de l'Industrie avec les portraits Made in 95 consacrés aux entrepreneurs du Val d'Oise. Ce soir, nous recevons David Méreau. Bonsoir.
10: Bonsoir.
0: Vous êtes donc le fondateur et dirigeant de l'entreprise Pocan Consulting basée à Cergy-Pontoise. Est-ce que dans un premier temps, vous pouvez nous expliquer un petit peu votre parcours?
10: Alors mon parcours, moi je suis originaire de Bretagne. J'ai fait des études d'ingénieur agro, notamment à l'ISTOM qui était à l'époque à Cergy-Pontoise. Et j'ai eu un parcours dans ma carrière, principalement dans le négoce et dans les achats de produits de la mer, beaucoup d'ailleurs. Et donc dans des sociétés qui à la fois étaient des sociétés de négoce international, un peu de la grande distribution, un peu des grossistes. Dans mon dernier poste d'ailleurs, je travaillais pour une société qui distribuait les produits de la mer pour la cuisine centrale d'Oni. C'est moi qui fournissais notamment le poisson pour ma fille quand elle était à l'école.
6: Et donc vous avez fondé Pocan en 2023.
10: C'est ça.
6: Est-ce que vous pourriez nous expliquer en quelques mots qu'est-ce que c'est Pocan ?
10: Alors Pocan, en fait, c'est une société de conseil qui accompagne les entreprises dans la gestion de leurs dépenses et l'optimisation de leurs dépenses à travers les achats responsables. Donc c'est une manière, on va dire, d'améliorer sa rentabilité. Les achats responsables étant en fait la jonction entre ce qui est RSE et ce qui est achat. Historiquement, les achats ou les acheteurs, de manière générale, on les voyait à négocier le prix, principalement. Donc, un triptyque sur le prix, les délais, la qualité. Depuis déjà 10, 15 ans, on parle de RSE, sauf qu'on a fini par comprendre, en tous les cas, les gens de la RSE et les gens de la direction générale ont fini par comprendre que le bras armé de la RSE, c'est les achats. Faire de la RSE sans achat, c'est, entre guillemets, faire un marathon à cloche-pied, quoi. C'est compliqué et on s'épuise.
0: Et à qui vous adressez-vous ? Est-ce que c'est destiné plutôt aux grandes entreprises ou est-ce que les PME sont aussi concernées ?
10: Alors justement, c'est moins les grandes entreprises qui souvent se structurent déjà, même si des fois il y a de quoi faire dans des grands groupes. Mais ma cible est plutôt pour aller vers les PME et les ETI, parce que bah justement, les achats responsables, ça fait un petit peu un gros mot, ils ne savent pas trop par quel bout prendre les choses. Et donc, c'est plutôt pour travailler soit sur des missions ponctuelles avec eux, soit c'est même d'avoir une position de directeur achat en temps partagé pendant 2-3 jours par semaine dans les entreprises. Sur le principe étant, en fait, que souvent, pour avoir ce niveau de compétence et ce niveau d'expertise, ils n'en ont pas besoin en temps plein. Et puis même, ils considèrent que ce n'est pas toujours pertinent en termes de budget. Et donc, ils ne le font pas. Donc, il est peut-être plus judicieux de prendre quelqu'un pendant 2 jours par semaine plutôt qu'un CDI à temps plein.
6: Je reviens sur un terme que vous mentionnez pas mal, achats responsables. Qu'est-ce que c'est que des achats responsables ?
10: Les achats responsables, en fait, c'est la recherche de triple performance. C'est-à-dire à la fois la performance financière, économique, mais aussi la performance sociale et sociétale. Social, ça va être par exemple les emplois. L'aspect sociétal, ça va être tout le tissu économique qui est derrière. Certaines activités ont des impacts assez forts. Moi, typiquement dans les produits de la mer, le pêcheur qui ne va pas pêcher, parce que c'est l'actualité du moment, le gasoil vaut une fortune. Les gens sont en train de se poser la question de sortir en mer pour aller pêcher. Donc, évidemment, c'est les impacts, eux. Mais derrière, il y a toute une filière qui va être impactée aussi, parce que si eux ne sortent pas pour apporter la matière première, plus personne ne travaille derrière, dans les ateliers de mariage, dans la distribution de produits alimentaires. Donc, voilà, c'est ça. Et le troisième volet, c'est le côté environnemental. Très concrètement, j'entendais tout à l'heure parler des différentes canicules, du changement climatique. Donc là, on est en train de parler en fait des émissions de CO2. Mais dans le côté environnemental, il y a un très très gros enjeu aussi qui est les enjeux de biodiversité. Donc c'est par les achats que l'on peut mettre des critères vis-à-vis de ses fournisseurs pour exiger certaines contraintes au niveau social, sociétal et environnemental, en plus de ce qu'on faisait déjà auparavant, c'est-à-dire que le prix soit bon, qu'on soit livré dans les temps, et déjà qu'on soit livré, c'est-à-dire qu'on ait la marchandise. Donc les basiques, mais avec des contraintes spécifiques à la RSE.
0: Et est-ce que vous avez déjà eu des retours des entreprises accompagnées ? Quelles conséquences elles ont ?

0: responsable, non seulement ça fait faire des économies, mais en plus, la plupart du temps, ça fait vendre plus et mieux parce que des clients viennent vers vous parce que vous êtes vertueux.
1: D'accord, très bien. Et comment vous voyez l'avenir? Vous souhaitez grandir, avoir plus de partenaires?
0: Alors, plus de partenaires, aujourd'hui, Pocan Consulting, c'est une entreprise de petite envergure. Je travaille avec des partenaires quand certaines catégories d'achats sont très pointues, très spécifiques. Concrètement, si c'est du transport de la matière première, des emballages, c'est moi qui m'en occupe. Mais sur de la spécificité sur l'énergie, par exemple, sur l'électricité, je travaille avec un partenaire. Et l'objectif, oui, ce serait idéalement de grossir un petit peu, et puis en fonction des missions. Et puis moi, mon objectif aujourd'hui, en venant à RGB, avec Made in 95, c'est en plus, comme vous l'avez compris, d'une clientèle qui est sur les littoraux, et c'est aussi de développer sur le territoire de Cergy-Pontoise, voire de l'Oise et de l'Île-de-France, parce que finalement, c'est une expertise qui n'est pas si fréquente et qui est très locale et qui pourrait profiter à d'autres entreprises du tissu économique.
1: Dans d'autres domaines dans d'autres.
0: Concrètement, un fichier Excel, que ce soit des aliments ou des pneus, Excel n'en a que faire. Donc la méthode marche pour tout type d'activité, en fait. Après, il est vrai qu'en étant ingénieur agro, j'ai une spécificité et une expertise sur les produits alimentaires.
1: Très bien, et ben merci beaucoup David Méraud d'être venu nous parler de votre entreprise au micro de RGB. 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Merci d'avoir suivi cette chronique en partenariat avec la Chambre du commerce et de l'industrie du Val d'Oise.
0: Merci de m'avoir reçu.
2: C'est la fin de ce journal d'information locale. Merci de nous avoir écoutés. Merci aussi à Axel Maire, à La Technique. 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Et restez branchés sur RGB, car ce soir, on retrouve Culture Urban par Émilie Borges à 19h. Toute l'équipe vous souhaite une belle soirée et un bon week-end. À lundi.

une personne, c'est-à-dire que l'heureux ou l'heureuse gagnante aura une carte VIP, pourra venir voir autant de films qu'il ou elle le souhaitera sur la saison août 2026 jusqu'au juillet 2027. Donc voilà, c'est quand même un beau cadeau. Et puis surtout, ce sera l'occasion de pouvoir découvrir un film en avant-première. Cette année, on est très heureux d'avoir obtenu l'avant-première du film de Martin Darondeau et Bertrand Huskla, que vous connaissez peut-être, qui fait des vignettes très très drôles. Le film s'appelle De la comédie française et c'est un film tout à fait réjouissant. C'est une comédie qui se passe exclusivement donc à la comédie française, avec exclusivement des comédiens de la comédie française, et c'est à la fois drôle, intelligent, voilà, ça nous semblait être le film parfait pour finir l'année. Et puis le film a l'avantage aussi de ne durer qu'1h15, ce qui va nous laisser toute la soirée pour ensuite manger tous ensemble une part de paella qui sera faite en direct de la place Pierre Mendès France. Donc il faut venir pré-acheter vos places aux caisses d'Utopia, mais si vous vous décidez au dernier moment, il y a de fortes chances qu'il y ait encore de la place. Voilà, donc ça c'est le dernier et premier gros événement. Et nous avons aussi un événement dimanche 5 juillet, un petit déjeuner iranien. C'est une séance unique en hommage à Marjane Satrapi qui nous a quittés trop prématurément. Donc on était très triste de cette disparition. Donc voilà, on voulait lui rendre hommage en passant l'un des films emblématiques de sa carrière, qui est bien sûr Persepolis, tiré de son propre roman graphique. Et on aura également notre députée Aïda Adizadeh qui sera présente, puisqu'elle est présidente du groupe d'amitié France-Iran à l'Assemblée nationale. Voilà, donc c'était aussi important pour nous de rendre hommage à cette grande artiste disparue. On terminera par une autre avant-première le mercredi 8 juillet d'un film qui a été présenté à Cannes, qui a été unanimement salué, qui a eu le prix du scénario. C'est le film Notre Salut, qui nous plonge dans la France collabo, et c'est avec un Swann Arlo absolument magistral. Donc ça, ce sera le 8 juillet. Et puis on finira l'année également sur un film à la fois jeune public, mais qui touchera toutes les générations. C'est un film qui a fait l'unanimité aussi au sein de nos équipes lors du dernier festival de Cannes. C'est un film d'animation. Ça s'appelle Le Corset et c'est un film à la fois très drôle, très touchant. Donc on vous invite vraiment à venir le jeudi 16 juillet à 14h30.

0: Et ce sera aussi l'occasion d'offrir aux plus jeunes de nos spectateurs un goûter.
1: Et alors Utopia, vous fermez comment pour les vacances et surtout vous rouvrez quand pour la rentrée?
0: Alors nous serons fermés effectivement du 29 juillet au 18 août et on réouvrira les portes donc mercredi 19 août avec une programmation de malades puisqu'il y aura bien sûr sur la prochaine Gazette la Palme d'Or entre autres.
1: Merci et bonnes vacances.
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2: Bonjour à toutes et à tous et bienvenue à l'écoute de votre journal d'information locale sur RGB 99.2. Il est 18h et dans l'actualité de ce vendredi 18 septembre, disparition inquiétante d'une octogénaire à Herblay, la programmation alléchante du week-end au festival Sergi Soie, retour de la chronique Made in 95 en partenariat avec la Chambre du Commerce et de l'Industrie. Nous recevons David Méraud. Côté météo, demain la journée sera partiellement ensoleillée avec des températures plutôt douces, comptez 11 en minimal, 24 en maximal. Disparition dans le Val d'Oise alors qu'elle partait faire des courses, elle n'est jamais rentrée. La police nationale a émis ce vendredi 18 septembre un appel à témoins pour tenter de retrouver une habitante d'Herblay. Marie Chognard, âgée de 85 ans, a été vue pour la dernière fois quittant son domicile ce mardi 15 septembre. Au matin, son époux a signalé sa disparition dans l'après-midi. Elle est décrite comme une femme blonde, aux cheveux mi-longs, de type européen et de corpulence trapue. Toute personne disposant d'informations au sujet de cette disparition ou ayant croisé Marie Chognard est invitée à contacter le commissariat d'Herblay au 01 70 29 82 15. 01 70 29 82 15. Le trafic de la ligne H a été interrompu hier, jeudi 17 septembre, entre Sarcelles et Saint-Brice et Montsou-Maffliers après un accident mortel à Bouffémont. Vers 17h30, une personne a été percutée par un train à environ 300 mètres de la gare. Les secours n'ont pas pu sauver la victime, dont l'identité n'a pas encore été communiquée. Les 410 passagers du train sont restés bloqués plus de 2 heures. Une enquête a été ouverte pour comprendre les circonstances de ce drame.
3: À Ony, un homme d'une soixantaine d'années est mort après un accident de trottinette. Mercredi 16 septembre, en fin d'après-midi, il aurait perdu le contrôle de son engin avant de chuter seul. Les pompiers et le SAMU sont rapidement intervenus, mais la victime retrouvée en arrêt cardio-respiratoire n'a pas pu être réanimée. Une enquête a été ouverte pour déterminer les circonstances précises de l'accident. Cet accident mortel survient alors que la municipalité d'Ony vient de rendre obligatoire le port du casque pour tous les engins de déplacement personnel motorisé circulant sur la voie publique.
2: À Bessancourt, une réunion publique est organisée ce vendredi soir pour revenir sur la situation financière de la commune et la hausse des impôts locaux. La municipalité veut présenter les raisons de cette hausse et répondre aux questions des habitants. La réunion doit notamment s'appuyer sur les conclusions d'un rapport de la Chambre régionale des comptes et sur l'analyse d'un cabinet d'audit. Rendez-vous à partir de 19h45 au gymnase Maubuisson.
3: Et ce week-end, les 19 et 20 septembre, Sergi vibre au rythme du Festival international des arts de rue et du cirque créé en 1998, Sergi Soie, festival international, fait son retour. Pour nous en parler, Sébastien Brice.
4: Bonjour. Sergi Soie, c'est un festival qui a maintenant plus de 20 ans, puisque on fête notre 28e édition. C'est 10 jours de festival à travers l'agglomération de Sergi-Pontoise, avec les préludes, en gros, qui durent 8 jours, et puis le temps fort à Sergi. Cette année, ce sera les 19 et 20 septembre, avec de nombreuses compagnies, les préludes, chaque jour une ville différente, avec 4-5 spectacles, et puis on arrive sur le temps fort, où on a 80 propositions par jour, à partir de samedi. Alors, cette année, le thème central, c'est les futurs communs. Et cette année, c'est-à-dire avec tout ce qu'on a comme, on va dire, capital, comment on se projette et quel avenir on s'imagine. Et on a tiré deux fils rouges artistiques. Le premier, c'est la mobilité douce. Et la deuxième, ce sont les nouvelles technologies. La mobilité douce, pour pouvoir un peu ralentir et prendre le temps de voir les choses, avec une configuration un peu différente dans les villes, puisque au lieu d'avoir un espace avec les spectacles qui sont organisés dans les préludes, on est plutôt en itinérance dans les villes, ce qui nous permet de découvrir différents quartiers. Et les nouvelles technologies, parce qu'elles nous animent au quotidien et on va voir comment elles irriguent aussi le spectacle vivant. Donc, on a des propositions de vidéomapping, c'était un peu le fil aussi de notre éducation artistique et culturelle toute l'année, puisqu'on a eu beaucoup d'ateliers de vidéomapping avec les enfants des centres de loisirs de l'agglomération. Donc on verra les réalisations le samedi 19 soir et le dimanche 20 au soir. Il y a des spectacles avec de l'intelligence artificielle. Donc ça, c'est toute la semaine, les enfants de l'agglomération, au travers de 16 représentations au Nautilus à Joulmoutier, vont pouvoir découvrir un spectacle qui mélange le vivant et l'intelligence artificielle. Et les enfants sont même acteurs du spectacle, puisqu'ils créent des avatars qui sont générés ensuite par une IA. On aura aussi un spectacle avec de la réalité virtuelle, des jeux vidéo interactifs. Mais il y a toujours un espace dédié au jeune public. Bien sûr, les créations de l'année, souvent qu'on a accueilli nous en résidence. Et cette année, c'est plus éclectique. On a des artistes qui viennent d'Espagne, de Belgique, du Bénin, d'Haïti, du Mozambique. Il fait de Sergi-Soie le plus grand festival in de France en rue et cirque. On a une quinzaine de partenaires qui nous suivent et qui renouvellent leur confiance au festival pour que ça puisse se dérouler dans des bonnes conditions. C'est un festival assez unique. Bon, déjà en Île-de-France, c'est unique parce que c'est le plus important. Ça permet de découvrir, pour ceux qui ne connaissent pas les arts de la rue et le cirque, des propositions qui sont adaptées à l'espace public. Il n'y a pas de billetterie. Tout le monde a déjà contribué d'une manière ou d'une autre à financer le festival. Donc, c'est le festival de tous les gens. La programmation est très éclectique. Il y en a pour tout le monde. Il y a du cirque, il y a de la rue, il y a du texte, il y a de la danse, il y a du théâtre, il y a du plastique. On en a pour tout le monde.
3: On le note, rendez-vous dès demain pour l'ouverture du festival à 14h, place de la gare de Cergy-Préfecture.
2: Et parmi les nombreux spectacles du week-end à Cergy, comme en a parlé Sébastien Brice, l'un d'entre eux sera visible directement sur les murs de la préfecture. C'est ce que propose la représentation Les Futurs Communs de l'association lilloise Les Rencontres Audiovisuelles. Ce spectacle s'appelle le Vidéo Mapping et il a été réalisé par Hamza Mrabet, artiste visuel et réalisateur de ses œuvres pleines de technologie. Pour lui, cela entrait pleinement dans le thème du festival.
5: Le video mapping, c'est une technique du coup qui permet de projeter des images sur des volumes. Donc là, en l'occurrence, on travaille sur une façade d'architecture, donc on est sur du mapping architectural. Donc ça permet vraiment de redécouvrir l'architecture sous une nouvelle forme. En fait, on vient habiller vraiment la façade autour justement de trempe-l'œil, d'effets visuels. Et justement, on trouvait que ça s'apprête vraiment aux nouvelles technologies qui est la thématique un peu du festival. Le video mapping, mine de rien, ça reste une nouveauté technologique. On pousse un peu les limites des vidéoprojecteurs et de la création pour l'architecture. Donc, je trouvais que ça prenait sens en fait de travailler avec cette thématique-là. Voilà.
2: Les projections seront accompagnées de musiciens en live et les deux représentations des rencontres audiovisuelles sont samedi et dimanche à 20h45 et 22h et c'est gratuit.
3: Après une première édition, les rencontres des imaginaires locaux font leur retour à Cergy-Pontoise, notamment avec une émission en direct et en public sur RGB lundi 21 septembre à 18h30. Nous sommes entretenus avec Patrick Rouchette.
2: Bonjour Patrick Rouchette, donc on vous reçoit ce soir pour parler des rencontres 2026 des imaginaires locaux qui se tiennent à partir de lundi 21 septembre à Cergy. Est-ce que brièvement vous pouvez nous parler un petit peu des rencontres des imaginaires locaux, qu'est-ce que c'est ?
6: Bonjour, merci de me recevoir. Alors c'est une idée originale qui date d'un an et demi à peu près, entre quatre amis d'origine complètement différente. Un urbaniste, un consultant, quelqu'un comme moi qui est beaucoup milité sur Cergy-Pontoise et un jeune directeur de cabinet qui habite et qui travaille en Gironde. Et donc, on s'est dit, dans nos lectures, dans nos passions, dans nos engagements, que les imaginaires prenaient une place de plus en plus importante dans l'espoir qu'on se donnait tous à vivre différemment dans nos territoires, dans nos métropoles. Et plus on partageait là-dessus, plus on s'est dit que ça serait bien de faire rencontrer des experts, des associatifs, des militants, des élus, pour voir, imaginer la vie de notre futur, de nos futurs. Et au final, l'année dernière, on avait pris le thème de l'eau. Et dans la première enquête IFOP qui a été sortie, on a vu que c'était la forêt qui ressortait sur l'imaginaire des citoyens. Et donc cette année, on a décidé de faire le thème autour de la forêt. Et on avait décidé ça au mois de mars. Et donc les imaginaires se déroulent bien sûr à Cergy le 21 et le 22, comme vous l'avez dit. Mais dès le 23 jusqu'au 26, on part en Gironde et dans les Landes, où on va faire 4 jours autour de la forêt. Et on n'avait pas imaginé que cet été caniculaire de désastre lié au feu, etc., allait nous donner raison un peu sur comment imaginer, mais vraiment, une autre façon de vivre sur cette planète.
2: Oui, un thème qui est devenu plus qu'actuel avec les incendies de cet été. Donc justement, on parle beaucoup des imaginaires locaux, mais concrètement, qu'est-ce que c'est un imaginaire local ?
6: Un imaginaire local, eh bien, c'est on revient 50 ans en arrière sur Cergy-Pontoise et on peut se poser la question, c'est quand De Gaulle a survolé l'île de France et a dit « ici je veux une ville, ici je veux une ville, ici je veux une ville », au-dessus de Cergy-Pontoise, il y avait la ville de Pontoise, 30 000 habitants, et un petit village de 1 500 habitants qui s'appelait Cergy. Et ben, les imaginaires, c'était comment on construit une ville pour que 50 ans après, on puisse y trouver une vie associative, des moyens de transport, des moyens d'y habiter, des moyens d'y vivre, tout en lien avec la biodiversité, tout en lien avec une autre façon d'organiser nos vies, nos villes, nos vécus. Et ben, c'est ça un peu les imaginaires, c'est faire intervenir plusieurs personnes. Il y a des scénaristes, il y a des écrivains qui vont venir lundi, mardi, il y a des élus, il y a des urbanistes, il y a des paysagistes, il y a des militants. Voilà. Et tous ces gens-là réfléchissent un petit peu, comme dans un livre de science-fiction, mais ce n'est pas vraiment de la science-fiction, comment on va pouvoir transformer nos métropoles, nos villes, nos villages, pour qu'on puisse y vivre de manière la plus saine et la plus proche possible des vivants et de la biodiversité.
3: Oui, parce que c'est vrai que le mot imaginaire, on s'imagine quelque chose de très abstrait, mais en fait, on imagine aussi des choses très concrètes pour demain.
6: Oui, par exemple, le transport en site propre. On peut très bien imaginer, dans une ville comme Cergy-Pontoise, je reviens à Cergy-Pontoise parce que c'est quand même le cœur de nos deux jours, on peut très bien imaginer des transports en site propre, c'est-à-dire des lignes de bus qui ne sont pas dérangées, où on verrait des pistes cyclables complètement sécurisées. Rien que ça, c'est revoir complètement la configuration d'une ville. Cergy-Pontoise, ça a été imaginé aussi, la superficie c'est grand comme Paris, mais il y a énormément d'espaces verts. Comment on fait vivre ces espaces verts dans une métropole? Comment on les rend accessibles à tout le monde? Moi, je suis toujours surpris quand des gens me disent qu'ils ne connaissent pas le parc François Mitterrand ou qu'ils ne connaissent pas la forêt de l'Authil alors qu'ils y habitent à 5 km ou 8 km. Et ça, c'est vraiment réel.
3: Et vous avez commencé à en parler tout à l'heure. C'est vrai que quand on regarde le programme, on retrouve des élus, des chercheurs, des artistes, des acteurs associatifs. Pourquoi il est si important de croiser autant de regards?
6: Ah, pas parce qu'on ne construira pas un avenir sans prendre le pouls de tous ces gens. Et je pense que c'est aussi parce que nous, on a la démocratie au cœur de nos engagements, de nos passions. Et on pense que la démocratie, c'est mettre autour d'une table tous ces gens-là. Un chercheur, il va se mettre à réfléchir sur comment organiser... il y a des philosophes aussi, etc. Donc un chercheur, il va regarder comment une ville vit, transpire, s'organise, travaille, etc. Un artiste, lui, il va écrire, il va chanter la ville. Les ogres de Barbac chantent ont des très belles chansons sur Cergy-Pontoise et les étangs, par exemple. Un élu, lui, va mettre en œuvre une politique. Les associations vont défendre des bois, des temps partagés, etc., etc. Des tiers-lieux existent sur Cergy-Pontoise. Et donc, tous ces gens-là ne peuvent... On ne doit pas les ignorer sur comment on construit un imaginaire, comment on le développe et comment on peut transformer même un village. Quand on va aller en Gironde, on va aller dans des petits villages, on va aller à Saint-Médard-en-Jalles, une ville qui a été évacuée pendant les feux du mois de juillet. Et bien là-bas, on parle de santé, on parle d'habitabilité, on parle, et tout ça autour des imaginaires, et comment le maire, qui sera en visio lundi sur une table ronde, le maire de Saint-Médard-en-Jalles, organise, lui, des observatoires et des tables rondes avec ses habitants pour imaginer comment sa ville, qui est une ville-forêt, pourrait se transformer.
3: Et quelle est la place des habitants, comme vous et moi, qui n'ont pas forcément un statut particulier lors de ces rencontres?
6: Ils sont invités. Toutes nos tables rondes et nos spectacles sont gratuits. Ils sont invités. On a diffusé un programme sur les réseaux, un petit peu dans les manifestations de la Ville Nouvelle depuis 3-4 jours. On était à l'université hier. On est partenaire avec l'université de Cergy-Pontoise et avec l'ESSEC. Et il y aura 50 étudiants de l'ESSEC qui seront dans un atelier lundi matin. Et puis 30 ou 40 étudiants de l'ISMAP, qui est une école de Paris, qui va venir aussi sur une autre table ronde mardi matin. Et on a diffusé au niveau des associations, etc. Les gens, les citoyens, sont aussi informés de... Il y a les 40 ans de l'axe majeur, l'axe majeur dessiné et construit par Dany Caravan. Et aussi fait partie de l'imaginaire de Cergy Pontoise. Ce sont 40 ans cette année et on a un mardi soir à 18h les 40 ans de l'Axe Majeur avec deux films inédits qui seront diffusés pour la première fois, un sur l'Axe Majeur et l'autre sur une chorégraphie de 50 danseurs et danseuses autour de l'Axe Majeur. Et ces 50 danseurs sont tous des amateurs de la ville nouvelle de Cergy Pontoise. Et donc les citoyens, les papas, les mamans vont, on l'espère, venir voir ce film en avant-première.
2: D'accord, et un des temps forts aussi de ces rencontres, c'est l'émission que vous organisez en direct et en public avec RGB lundi 21 septembre de 18h30 à 20h30 en direct de l'auditorium du Carreau. Donc c'est aussi sur les imaginaires communs. Pourquoi ce choix de faire cette émission avec la radio
6: locale? Ah ben, parce que RGB est une radio emblématique de Cergy Pontoise depuis de très nombreuses années, depuis 1981 ou 82 je crois. Parce qu'on pensait qu'il fallait un média local qui nous accompagne, qui serve de partenaire, parce qu'on sait que vous êtes en capacité d'animer ce type d'émission. Vous n'avez pas peur de vous confronter au public, parce que c'est une émission publique, donc il peut y avoir débat. Parce qu'on vous a sollicité aussi en vous proposant des invités, mais vous aviez aussi le choix de nous proposer des invités.
2: Et justement, en quoi consistera cette émission particulièrement ?
6: Cette émission, c'est de faire un peu le constat des imaginaires de ce qu'on fait pendant ces deux jours, mais aussi de ce qui sera sorti des premières tables rondes du lundi, mais aussi d'évoquer un petit peu plus longuement ou différemment les problématiques politiques qui peuvent être engendrées par les bouleversements de cet été, les bouleversements politiques qui peuvent arriver d'ici le printemps prochain. Je pense que vous serez peut-être attentifs à ça et que les personnes qui seront autour de la table pourraient elles-mêmes être susceptibles de pouvoir en parler.
2: Très bien, et bien merci beaucoup Patrick Rouchette d'être venu dans ce journal. On vous le rappelle, le début de ces rencontres 2026 des imaginaires locaux se tiennent lundi 21 septembre avec un premier atelier de 10h à 12h sur les regards croisés et les premiers enseignements sur le choc climatique de l'été 2026.
6: Alors merci, je voudrais rajouter aussi qu'on remercie beaucoup la communauté d'agglo de Cergy Pontoise qui nous accueille depuis 2 ans, qui nous accueille dans ses locaux. Et c'est dans la salle Hubert Renaud que se dérouleront toutes les tables rondes.
2: Merci beaucoup. On le note, rendez-vous lundi 21 septembre à 18h30 dans l'auditorium du Carreau pour une émission enregistrée en public en direct d'RGB à l'auditorium du Carreau de Cergy. C'est le retour maintenant de votre chronique en partenariat avec la Chambre du Commerce et de l'Industrie avec les portraits Made in 95 consacrés aux entrepreneurs du Val d'Oise. Ce soir, nous recevons David Méraud. Bonsoir.
7: Bonsoir.
2: Vous êtes donc le fondateur et dirigeant de l'entreprise Pocan Consulting, basée à Cergy-Pontoise. Est-ce que dans un premier temps, vous pouvez nous expliquer un petit peu votre parcours ?
7: Alors mon parcours, moi je suis originaire de Bretagne. J'ai fait des études d'ingénieur agro, notamment à l'ISTOM, qui était à l'époque à Cergy-Pontoise. Et j'ai eu un parcours dans ma carrière, principalement dans le négoce et dans les achats de produits de la mer, beaucoup d'ailleurs. Et donc dans des sociétés qui à la fois étaient des sociétés de négoce international, un peu de la grande distribution, un peu des grossistes. Dans mon dernier poste d'ailleurs, je travaillais pour une société qui distribuait les produits de la mer pour la cuisine centrale d'Oni. C'est moi qui fournissais notamment le poisson pour ma fille quand elle était à l'école.
2: Et donc vous avez fondé Pocan en 2023.
7: C'est ça.
2: Est-ce que vous pourriez nous expliquer en quelques mots qu'est-ce que c'est Pocan ?
7: Alors Pocan, en fait, c'est une société de conseil qui accompagne les entreprises dans la gestion de leurs dépenses et l'optimisation de leurs dépenses à travers les achats responsables. Donc c'est une manière, on va dire, d'améliorer sa rentabilité. Les achats responsables étant en fait la jonction entre ce qui est RSE et ce qui est achat. Historiquement, les achats ou les acheteurs, de manière générale, on les voyait à négocier le prix, principalement. Donc, un triptyque sur le prix, les délais, la qualité. Depuis déjà 10, 15 ans, on parle de RSE, sauf qu'on a fini par comprendre, en tous les cas, les gens de la RSE et les gens de les directions générales, on finit par comprendre que le bras armé de la RSE, c'est les achats. Faire de la RSE sans achat, c'est, entre guillemets, faire un marathon à cloche-pied, quoi. C'est compliqué et on s'épuise.
3: Et à qui vous adressez-vous ? Est-ce que c'est destiné plutôt aux grandes entreprises ou est-ce que les PME sont aussi concernées ?
7: Alors justement, c'est moins les grandes entreprises qui souvent se structurent déjà, même si des fois il y a de quoi faire dans des grands groupes. Mais ma cible est plutôt pour aller vers les PME et les ETI, parce que bah justement, les achats responsables, ça fait un petit peu un gros mot, ils ne savent pas trop par quel bout prendre les choses. Et donc, c'est plutôt pour travailler soit sur des missions ponctuelles avec eux, soit c'est même d'avoir une position de directeur achat en temps partagé pendant 2-3 jours par semaine dans les entreprises. Sur le principe étant en fait que souvent pour avoir ce niveau de compétence et ce niveau d'expertise, ils n'en ont pas besoin en temps plein. Et puis même, ils considèrent que ce n'est pas toujours le... pertinent en termes de budget, et donc ils ne le font pas. Donc il est peut-être plus judicieux de prendre quelqu'un pendant 2 jours par semaine plutôt qu'un CDI à temps plein.
3: Je reviens sur un terme que vous mentionnez pas mal, achats responsables. Qu'est-ce que c'est que des achats responsables ?
7: Les achats responsables, en fait, c'est la recherche de triple performance, c'est-à-dire à la fois la performance financière, économique, mais aussi la performance sociale et sociétale. Sociale, ça va être par exemple les emplois. L'aspect sociétal, ça va être tout le tissu économique qui est derrière. Certaines activités ont des impacts assez forts. Moi, typiquement dans les produits de la mer, le pêcheur qui ne va pas pêcher, parce que c'est l'actualité du moment, le gasoil vaut une fortune, les gens sont en train de se poser la question de sortir en mer pour aller pêcher. Donc évidemment, c'est les impacts eux, mais derrière, il y a toute une filière qui va être impactée aussi, parce que si eux ne sortent pas pour apporter la matière première, plus personne ne travaille derrière, dans les ateliers de mariage, dans la distribution de produits alimentaires. Donc voilà, c'est ça. Et le troisième volet, c'est le côté environnemental. Très concrètement, j'entendais tout à l'heure parler des différentes canicules, du changement climatique. Donc là, on est en train de parler en fait des émissions de CO2. Mais dans le côté environnemental, il y a un très très gros enjeu aussi qui est les enjeux de biodiversité. Donc c'est par les achats que l'on peut mettre des critères vis-à-vis de ses fournisseurs pour exiger certaines contraintes au niveau social, sociétal et environnemental, en plus de ce qu'on faisait déjà auparavant, c'est-à-dire que le prix soit bon, qu'on soit livré dans les temps, et déjà qu'on soit livré, c'est-à-dire qu'on ait la marchandise. Donc les basiques, mais avec des contraintes spécifiques à la RSE.
3: Et est-ce que vous avez déjà eu des retours des entreprises accompagnées ? Quelles conséquences elles ont suite à votre travail ?
7: Les conséquences, souvent, c'est que... et les avantages, du coup, c'est que on donne du sens déjà à son métier. On se rend compte que, même si de prime abord, parfois les services achats trouve que c'est une contrainte en plus, les acheteurs, ils aiment bien avoir du sens pour travailler, pas seulement du prix. On se rend compte aussi que les clients sont très intéressés, parce que le côté data, le côté quantification de tous ces critères-là va permettre aussi de communiquer et donc de vendre mieux, donc faire des achats responsables. Non seulement ça fait faire des économies, mais en plus, la plupart du temps, ça fait vendre plus et mieux, parce que des clients viennent vers vous parce que vous êtes vertueux.
3: D'accord, très bien. Et comment vous voyez l'avenir ? Vous souhaitez grandir, avoir plus de partenaires ?
7: Alors, plus de partenaires. Aujourd'hui, Pocan Consulting, c'est une entreprise de petite envergure. Je travaille avec des partenaires quand certaines catégories d'achat sont très pointues, très spécifiques. Concrètement, si c'est du transport de la matière première, des emballages, c'est moi qui m'en occupe. Mais sur de la spécificité sur l'énergie, par exemple, sur l'électricité, je travaille avec un partenaire. Et l'objectif, oui, ce serait idéalement de grossir un petit peu, et puis en fonction des missions. Et puis moi, mon objectif aujourd'hui, en venant à RGB, avec Made in 95, c'est en plus, comme vous l'avez compris, d'une clientèle qui est sur les littoraux, et c'est aussi de développer sur le territoire de Cergy-Pontoise, voire de l'Oise et de l'Île-de-France, parce que finalement c'est une expertise qui est pas si fréquente et qui est très locale et qui pourrait profiter à d'autres entreprises du tissu économique
3: dans d'autres domaines.
7: concrètement, un fichier Excel, que ce soit des aliments ou des pneus, Excel n'en a que faire. Donc, la méthode marche pour tout type d'activité, en fait. Après, il est vrai qu'en étant ingénieur agro, j'ai une spécificité et une expertise sur les produits alimentaires.
8: Très bien, et ben merci beaucoup David Méraud d'être venu nous parler de votre entreprise au micro de RGB. 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Merci d'avoir suivi cette chronique en partenariat avec la Chambre du commerce et de l'industrie du Val-d'Oise.
7: Merci de m'avoir reçu.
3: C'est la fin de ce journal d'information locale. Merci de nous avoir écoutés. Merci aussi à Axel Maire, à La Technique. 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Et restez branchés sur RGB, car ce soir, on retrouve Culture Urbaine par Émilie Borges à 19h. Toute l'équipe vous souhaite une belle soirée et un bon week-end. À lundi.
0: 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Il est 19h.
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0: Culture Urbaine, c'est l'émission sur les cultures populaires et urbaines qu'on ne cancelle pas. Celle qui apporte un autre regard sur nos milieux, celle qui interroge, enquête et vous donne la parole. Ici, on se pose collectivement des questions sur les sujets qui traversent nos quartiers et nos identités du 95 d'Île-de-France et d'ailleurs. On est heureux de vous retrouver après une longue pause pour une nouvelle saison de notre émission. Toujours sur les ondes de Radio RGB, on continuera de vous concocter tout plein de nouveaux sujets qui risquent fort de vous intéresser, donc restez bien connectés. Aujourd'hui, on va parler de cinéma français. Lui qui aime raconter la société, ses rêves, ses fractures, ses colères et ses espoirs. Mais quand il filme les classes populaires, que montre-t-il vraiment? L'ouvrier en bleu travail, la femme de ménage courageuse, le jeune de cité en colère, la famille qui galère pour finir ses fins de mois, entre portraits sincères, clichés tenaces et caricatures parfois grossières, les milieux populaires occupent une place paradoxale sur nos écrans. Aujourd'hui, on ouvre le projecteur sur une question aussi politique que culturelle. Comment le cinéma français représente-t-il les classes populaires, entre stigmatisation, folklorisation, entre réalisme social et regard condescendant? Existe-t-il un autre cinéma possible, un cinéma capable de raconter les mondes populaires sans les réduire à des caricatures? Car derrière les images se joue une bataille essentielle, celle de la représentation. C'est ce dont on va tenter de répondre dans notre émission du jour. Et pour aborder ce thème, je suis en présence d'Axel qui nous suit depuis la régie. Bonjour Axel.
1: Bonjour, bonjour.
0: Ravi de t'avoir pour cette saison avec nous. Tu peux participer aussi, n'hésite pas. Et bien sûr, je suis entourée de mes chroniqueurs. Ils sont ici, tous ici présents ce soir. J'ai nommé Nadine, Mathias et Patrick. Bonjour à vous.
2: Salut, salut.
0: Comment allez-vous?
3: Super bien, content de... cette rentrée, c'est un peu notre émission de rentrée là.
0: C'est notre émission de rentrée, tout à fait. Tout à fait, ça fait plaisir de vous revoir. Ça faisait longtemps qu'on ne s'était pas retrouvés tous autour de cette table. En fait, depuis l'émission des Flammes, je ne sais pas si vous en rappelez.
3: Ah oui,
0: Il faisait chaud.
3: Vraiment des Flammes, ouais.
0: Entre-temps, il y a eu la rentrée, les vacances et le Festival de Cannes. D'ailleurs, je crois que tu y étais, Patrick.
4: Ouais, j'y étais, je suis parti faire un petit saut.
0: Ouais.
4: Voilà, donc...
0: Tranquille,
4: ouais, tranquille.
0: Qu'est-ce que tu as pu observer cette année au festival?
4: Cette année, bon après, j'y suis pas resté les deux semaines, mais de ce que j'ai vu, il y a quand même une synergie. J'allais dire, on sent que le cinéma redémarre aussi. Parce que pendant quelques années, on disait qu'il y avait un peu moins de monde qui allait au cinéma, ce genre de choses. Et là, quand même, on sent que ça revient. Mm-hmm. Après, c'est vrai que moi, sur la période où j'étais, il y avait beaucoup les Américains, le reste du monde. Il y a aussi des Français, mais on n'est pas assez là.
0: On n'est pas assez là, ouais. Ben, en tout cas, tu as pu prendre la température sur place et ça tombe très bien, car aujourd'hui, on parle de cinéma français. Donc, tu vas pouvoir nous éclairer. La première question que j'aimerais vous poser à vous, mes chroniqueurs autour de la table, c'est déjà, quels sont les films que vous aimez voir au cinéma? Et quand je parle de films, je parle plutôt de genre cinématographique.
5: Ouais, je vais te commencer.
0: Mais attends, par contre, tu ne vas pas t'en sortir aujourd'hui. Ouais. Tu laisses toujours Nadine commencer. Aujourd'hui, non, c'est ton tour.
1: Ouais, c'est ça.
5: Ah, vous voulez que je commence?
0: À toi la parole.
5: C'est sûr. Bon, ok, vas-y, on commence. Hein. Bon, moi, je suis un peu film d'horreur. Okay. Très film d'horreur, très film, film d'action. Des films aussi où il y a une identité réelle. Quand je, ce que j'appelle, par exemple, les films comme Zion, les séries comme Bandit. Mm-hmm. Les séries comme Pourreur, Snowfall, je trouve qu'il y a une vraie identité réelle parce que sa source est vraie.
0: Ok.
5: C'est pas de la comédie pour de la comédie, quoi.
0: Ok.
5: C'est, voilà, c'est...
0: Donc toi, c'est plutôt genre horreur et plutôt film social, société...
5: Ouais, je suis un peu dans celle-là aussi. Après, je suis aussi beaucoup dans tout ce qui est science-fiction ou des trucs loup-garou, vampire.
0: Ok, ça marche.
5: Underworld, tout ça, là.
0: Mais ok, bon. Nadine?
3: Bah, je dirais, j'aime bien les films à suspense. Thriller.
0: T'es plutôt du genre thriller psychologique.
3: Oui, c'est ça, exactement. Okay. Où on sent qu'il y a un truc qui va se passer, mais il ne va pas se passer tout de suite. Et en même temps, on est en train de se poser la question, mais en fait, lui, il n'est pas si innocent que ça. C'est peut-être lui ou pas. Enfin, voilà. Ouais. Où vraiment, tout le long, bah, t'es tenu par ce suspense-là. Et bah, j'aime bien aussi le côté romance de certains films, je l'avoue.
0: Patrick?
4: Moi, je suis un peu, on va dire, un peu bon public. Je regarde un peu de tout. Bon, sauf romance.
3: J'ai pas.
4: Non, je regarde un peu de tout, en fait. Compte, c'est un peu, comme Mathias le dit, c'est vraiment les films qui dégagent une identité. Par exemple, j'adore les films qui te montrent, j'allais dire, qui se passent dans les années 20, les années 30, les années 50, qui, quand tu le regardes, toi aussi, t'es dans la scène. Quoi. Mm. Donc, j'adore les films comme ça. Et puis, après, je regarde vraiment de tout.
0: Ok. Est-ce que pour vous, le cinéma français aujourd'hui répond à vos attentes en tant que spectateur ? Genre, est-ce que quand vous allez au cinéma, vous trouvez que, au niveau des propositions, c'est là, quoi ?
5: Ouh là là.
0: Vous retrouvez ce que vous attendez ?
4: C'est pas une question, ça.
5: tu veux que je commence de façon dure ou ça
0: va ? Vas-y, je t'en prie, prends la parole.
5: Quel Mathias ? Mathias gentil, Mathias abusé ?
0: Soit le Mathias toi-même.
3: Laisse-le sortir, il est là. Il n'est même pas attaché.
5: En fait, là, je vais te cacher. Actuellement, et depuis 2-3 ans, je m'ennuie réellement dans les films français. Vraiment. Heureusement, il y a Usain qui est sorti. Ça donne de l'authenticité. Mais pas que les films, aussi les séries. Il faut se rendre compte qu'il y a des séries des années 2004 qui donnent beaucoup plus de pêche que maintenant. Donc, je dirais que ça manque d'originalité, ça manque d'identité aussi, pour qu'on arrive à un truc qui va nous scotcher ou dire « Ah ouais, enfin !»
0: Enfin.
5: Tu vois, enfin, on revient dans la base. Mm. Quelque chose qui, tu vas le regarder 10 fois. Pas une fois, c'est bon, t'as arrêté. Mm. Tu vois, c'est un peu ça.
0: Donc t'attends d'être satisfait, quoi, d'être surpris peut-être aussi.
5: Ben, regarde, je te donne un exemple. Qui se rappelle du film Underworld ?
0: Mais c'est pas un film français, ça.
5: Non, mais juste, je te donne un exemple. Okay. Le film Underworld. Mm-hmm. Pour ceux qui connaissent, c'est une meuf qui est une vampire, voilà, tout ça. Et c'est un film, tu peux le revoir encore et encore. Il garde son identité. Les films français, pour le moment, j'en ai pas vu une qui m'a fait, ok, je peux le regarder 2, 3, 4 fois. Certains diront la haine, d'accord. Certains diront le chétan, d'accord. Mais ça n'est pas encore un film où je me dis, ouais.
0: Un film culte.
5: Voilà. Là, c'est quelque chose.
0: Toi, t'attends quelque chose de culte.
5: Le truc qui fait que tu peux le regarder encore et encore. Okay. Par exemple, je peux te donner Zion, mais le truc de Zion, c'est que.
0: On va en parler un peu plus tard, t'inquiète. Garde ça en réserve.
5: Vas-y. Non, tu m'as dit de commencer fort.
0: On commence doucement. Nadine, toi, quel est ton avis sur la question ?
3: Je suis plutôt partagée. Je dirais qu'il y a des films avec ce caractère historique qui m'ont marqué, mais qu'en même temps, on n'est pas exactement dans c'est ce que disait Mathias, ce côté culte où effectivement, ça va être... ça va me marquer, ça va être une référence. Alors, moi, je suis en train de balayer, on va dire, les quelques dernières années. Je ne vais pas remonter à très longtemps parce que quand il y a des références comme la haine, je me dis, il y a beaucoup de films qui sont passés aussi après. Okay. Mais je vais être partagée dans le sens où on va avoir souvent les mêmes types de films, où on va avoir les mêmes types de représentations, mais en même temps, il y en a qui ont essayé de sortir du lot. Maintenant, moi en tout cas, je n'arrive pas à forcément dire que c'est film culte et qu'aujourd'hui, le cinéma français, je pense qu'il continue de se faire, de se construire, mais il a toujours cette grosse concurrence avec, bien sûr, les films américains. Après, bien sûr, j'imagine qu'on n'est pas sur la même production, n'est pas sur les mêmes
0: financements. On va pouvoir peut-être en discuter. Ouais. Ouais. Ok, et toi, Patrick, notre spécialiste du cinéma.
4: Spécialiste. oui. Mais non, pour moi, je pense que... ça, c'est mon avis. J'ai l'impression que, justement, au fil des années, le cinéma français se diversifie moins. C'est-à-dire que quand tu remontes dans les années 70, dans les années 90, tu vas avoir des films, mais il y a plein de films qui ont marqué les gens. T'as La Haine, t'as Léon, après quelques années plus tard, t'as MR73. En fait, t'as plein de films sur des genres différents. Et là, pour moi, j'ai l'impression que ça, c'est un peu... Ouais, on fait tout le temps un peu la même chose, c'est-à-dire on part beaucoup sur la comédie. Mm-hmm. Et en fin de compte, comédie sociale. Et on tourne que autour de ça. Donc... j'allais dire, franchement, ces dernières années, à part, par exemple, Le Comte de Monte Cristo, que j'ai vu, et franchement, ouais, quand je l'ai vu, je me suis dit, ah ouais, donc on sait faire ça aussi.
0: Mmh. Voilà. Mais ça reste des exceptions.
4: Voilà, faudrait le faire souvent.
3: Okay. Film historique, je pensais à Fanon. Oui. Je me suis dit, oui, ça a quand même porté ses fruits par rapport à ce qu'ils ont voulu raconter et le fait qu'on était sur une figure emblématique.
0: Eh bien, vous avez de la chance car on va pouvoir en parler avec un spécialiste du cinéma. Il est scénariste, réalisateur. Il s'est fait remarquer pour son premier long métrage, Zion, où il parle de son île, la Guadeloupe. Il s'agit de Nelson Foy qui est avec nous. Bonsoir Nelson.
2: Bonsoir.
0: Comment tu vas ?
2: Ça va bien et toi ?
0: Ça va, merci. Merci d'avoir répondu présent à notre invitation. On est évidemment très heureux de t'accueillir dans notre studio et de pouvoir échanger avec toi. Donc, tu vas nous donner ton éclairage sur les questions qu'on se pose aujourd'hui et on va pouvoir en parler. Alors, tu as passé ton enfance entre la Guadeloupe et la banlieue parisienne ? Plus particulièrement en Seine-Saint-Denis. C'est dans ces milieux que tu t'es imprégné, si je puis dire, de la culture urbaine. Tu as obtenu ton bac, tu as fait un BTS, et puis tu as commencé à écrire et développer tes premiers projets. Mais avant d'embrasser la culture, enfin une culture dans le grand écran, tu voulais t'illustrer dans le sport. Est-ce que mes informations sont exactes ?
2: Ouais, c'est vrai, c'est vrai.
0: Alors j'ai envie de te demander, qu'est-ce qu'il s'est passé ? Comment du sport t'es arrivé au cinéma ?
2: Je pense que je manquais de talent, tout simplement.
0: Ok.
2: pour obtenir les, en fait, le, pour aller, on va dire où je voulais aller.
0: D'accord. Non,
2: en fait, moi, c'était l'athlétisme, mon truc, quand j'étais plus jeune. J'ai eu un rêve quand j'avais 5 ans. Je voulais être l'homme le plus rapide du monde. Et puis voilà, c'est tout. C'est très, tu vois, l'athlétisme, en tout cas, c'est très génétique. Le sprint, surtout, très génétique. Donc, il y en a, évidemment, ils s'entraînent beaucoup, mais Bolt, tu peux t'entraîner autant que tu veux. Les autres à côté s'entraînent comme lui. Mmh. Il est juste meilleur, ça s'arrête là. Et donc, à un moment donné, en fait, en dehors du fait que j'avais des capacités, bon, j'étais national jeune, etc., j'avais un niveau correct. Après, il y a des disciplines sur lesquelles j'aurais pu aller, sur lesquelles j'aurais été meilleur, mais j'avais pas envie. Je voulais prendre plaisir dans ce que je faisais. Et surtout, à un moment donné, j'étais pas très sérieux. Pendant l'adolescence, quoi, au moment où il faut l'être, j'étais pas assez mature. Et je pense que les sportifs de haut niveau, finalement, bien qu'on souvent on les critique ou on les raille un peu par rapport à leur intellect, leur manière de parler, etc. En général, c'est des enfants qui ont été mûrs très jeunes, parce que il y a un passage qui est quand même très très critique entre 13, 14 et 17 ans. Et c'est le moment qui fait la différence. Et c'est le moment où tous les ados partent en sucette, en fait, en réalité. Et eux, ils restent cadrés, parce que c'est là que ça joue. Et donc, moi, cette maturité-là, je ne l'avais pas du tout. Je faisais n'importe quoi, j'allais dans tous les sens. Donc voilà, et puis à un moment donné aussi, je voulais... j'avais des objectifs qui étaient assez élevés. Et puis dans l'athlétisme, ce n'était pas possible. Peut-être ça aurait pu être le cas dans un autre sport, mais j'avais mis tout dans l'athlé. Après... J'ai réfléchi, dans quoi est-ce que tu penses que tu peux faire la différence et faire quelque chose d'intéressant. Donc j'ai réfléchi, comme je touchais à énormément de choses dans ma vie, j'ai fait de la musique, j'ai fait de la danse, j'ai fait du graphe, j'ai fait du sport à un certain niveau, j'ai rappé, j'ai joué du piano, j'ai fait de la batterie, j'ai touché à tout, je savais pas où aller. Parce que j'ai même commencé une école de dessin, j'arrête au bout de 3 mois, parce que je me suis rendu compte qu'en fait, les autres étaient faits pour ça et pas pour moi, et pas moi. Et donc, à un moment donné, je me suis dit, mais en fait, comme j'ai touché à tout, peut-être qu'il faut que je prenne une discipline qui touche à tout, en fait. Et j'ai vu le cinéma comme une opportunité d'exprimer, d'utiliser toutes les cordes que j'avais à mon arc, dans une seule discipline. Et je me suis dit, il y a finalement pas beaucoup de gens qui ont fait autant de choses que moi. Et peut-être que là-dedans, je pourrais m'exprimer correctement.
0: Donc, tu as commencé par des petits courts-métrages, des petits projets indépendants. Et puis, tu as réalisé Zion, donc, en 2025, l'année dernière. Il a connu un bon succès avec près de 500 000 entrées en France. Pour un premier long-métrage, c'est vraiment pas mal, donc bravo.
2: Merci.
0: Tu y dépeins la Guadeloupe comme on ne la voit pas souvent. Tu parles de nombreux sujets sociaux, politiques qui gangrènent ce territoire. Et tu y représentes également les quartiers populaires. Donc j'essaie d'être un peu général pour ne pas spoiler. mais tu vas pouvoir mieux nous en parler. Mmh. Et qu'est-ce que tu souhaitais montrer et raconter dans ton film ?
2: Bah, en fait, moi, comme je suis arrivé à Bondy, j'avais 5 ans. Ça m'a un peu arraché à la Guadeloupe. Et j'ai gardé... il y a même la majorité de ma famille qui était là-bas. Et j'y allais quasi tous les ans. Donc, en fait, c'est comme si mon cœur était resté là-bas. Et moi, j'étais à Bondy. D'ailleurs, une photo, je me rappelle, je ne la retrouve plus, mais j'ai une photo où je suis à la maternelle derrière la grille. Et on sent que je n'ai pas envie d'être là, en fait. J'ai envie de rester là où j'étais. Et donc, mon cœur est toujours resté là-bas. Et donc, je pense que j'ai beaucoup rêvé de la Guadeloupe. C'est-à-dire, j'y allais souvent, ma famille, mais je la rêvais beaucoup. Et donc, quand j'y allais, j'avais le double regard. J'avais le regard externe et le regard interne. Et donc, ça me permettait aussi, je pense, de voir des choses qu'on ne voit pas quand on y habite tout le temps. Et ça me permettait de voir des choses qu'on ne voit pas quand on est vraiment extérieur à la Guadeloupe. Et moi, j'étais toujours marqué par la condition dont certaines personnes vivaient et le tourisme. Pour moi, c'était deux choses qui, depuis très jeune, m'ont marqué comme étant, je ne sais pas, il y avait quelque chose d'assez... comment je peux dire ça, assez obscène dans le fait de d'avoir un pays, ce que je considère comme un pays, comme juste comme un décor, comme un endroit où en fait on va sur des plages, on mange du sorbet, on est content, on boit des petits punchs, et à côté de ça, ceux qui y vivent galèrent, ont pas de taf, etc., etc.
0: La vie chère,
2: tous les problèmes qu'on connaît, quoi. Mm. Et donc je pense que dans Zion, même si ça n'a pas été l'énergie première avec laquelle j'ai fait ce film, parce que mon énergie de base, c'est toujours de raconter une histoire qui soit prenante, qui soit émotionnelle, qui soit intéressante, simplement. Et derrière, c'était sûr que j'allais mettre mon regard sur la Guadeloupe, et mon regard sur la Guadeloupe, c'est celui-ci. C'est qu'effectivement, bien sûr que la Guadeloupe, c'est un beau pays, avec des beaux décors, etc., mais c'est pas que ça. C'est aussi une culture... c'est aussi une population, c'est une géographie, c'est plein de choses, et c'est aussi des problèmes sociaux et des réalités qu'on ne montre jamais. Et donc, il y a des gens que ça a dérangé, bon, pas beaucoup, hein, mais il y en a certains qui ça a dérangé que je montre ce côté-là de la Guadeloupe en disant oui, il n'y a pas que ça. Je dis d'accord, il n'y a pas que ça, mais le reste, on le voit. Le reste, on le connaît. Et donc, il fallait montrer cette réalité qui est une réalité que énormément de Guadeloupéens et Guadeloupéennes vivent au quotidien. Et moi, quand je tourne Zion, en fait, je tourne à 200 mètres de chez moi.
0: Et aujourd'hui, tu continues d'évoluer en tant que réalisateur. Et tu as plusieurs projets en cours, on y reviendra aussi. Mais quel est ton regard, quel regard tu portes sur le cinéma actuel en France ? Et est-ce que le cinéma répond à tes attentes à toi en tant que spectateur, mais aussi en tant que professionnel du secteur ?
2: Je ne serais pas aussi dur que nos amis autour de la table par rapport au cinéma français, mais c'est vrai que je pense que c'est plus général que le cinéma français. Je pense que le cinéma américain aussi est beaucoup descendu. Je pense que de manière générale, le cinéma et la culture descendent énormément. Même la musique, ça descend énormément. Et c'est dû au système. C'est-à-dire que c'est pas que les gens sont moins bons, c'est que le système pousse à faire des choses, on va dire, médiocres, pour essayer de plaire à un maximum de personnes, etc. Donc le but aujourd'hui, c'est pas de faire une œuvre qui soit marquante, c'est de faire une œuvre qui soit commercialement intéressante. Et donc à partir de là, on n'est pas dans la bonne énergie, on n'est pas dans la bonne direction. Et forcément, on peut pas faire des bons films, on peut pas faire des bonnes musiques. Alors je dis pas qu'il y a pas de bons films, c'est pour ça que je dis qu'il y a des bons films, mais c'est pas ceux forcément qu'on voit, faut aller les chercher. Et la musique, c'est un peu pareil. Il y a de la bonne musique, il y a du bon rap, mais il faut aller le chercher. Et parce que c'est pas celui que le système met en avant.
0: En tout cas, merci. Vous avez tous autour de la table, garde ta question pour la seconde partie de l'émission. On sent que t'as envie d'arriver. mais en tout cas, on va pouvoir approfondir le sujet dans le détail. Si vous aussi, vous souhaitez interagir avec nous ou participer à notre émission, n'hésitez pas à nous contacter via radio-rgb.net, rubrique culture urbaine, ou sur les réseaux sociaux, Facebook, Instagram et en vidéo sur YouTube. Likez, partagez, commentez. On a hâte de vous lire et de vous répondre. On ne pouvait faire une émission sur le cinéma sans vous faire écouter quelques musiques musique emblématique de film. Tentez de deviner de quel film a appartenu cette musique. On l'écoute maintenant.

0: Okay, that's it. 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
1: De retour sur Culture Urbaine pour notre deuxième partie d'émission. On vient tout juste d'écouter Drop de Timbaland et Mago, un titre qui est sorti dans les années 2000. Ça vous donne un petit indice sur dans quel film il est apparu. Alors, avez-vous une petite idée? Bon, en fait, je sais que vous le savez.
2: Moi, je dis rien parce que tu m'as dit que c'est spoilé. Que j'ai tout divulgué. Les autres, vous savez ce que c'est?
3: Ouais, c'est Street Dancer, non?
4: Quand même.
1: Ouais. Street Dancer, et oui.
2: De référence.
1: C'était bien Street Dancer, film de danse emblématique des années 2000, sorti en 2004, et on y voit jouer Omarion et Mark Houston. Je ne ferai pas plus de commentaires, mais bon. Voilà, je pense que vous le saviez parce qu'on est tous de cette génération où il y avait les musiques de danse, etc. J'ai essayé de danser, oui. Bon, en tout cas, là, c'était facile, mais pas sûr que ce soit plus facile pour la prochaine. On verra. J'espère que vous l'aviez chez vous. Vous avez encore une chance. Et pour ceux qui nous rejoignent sur Radio RGB, on parle de cinéma aujourd'hui et surtout de la question de la représentation des milieux populaires dans le cinéma français. Notre chroniqueuse Aspahan a exploré ce sujet sous un angle bien précis. On l'écoute.
5: Le cinéma est souvent présenté comme un art populaire. Un art qui rassemble, qui nous fait rire, parfois pleurer, souvent réfléchir, mais avant tout, qui raconte nos vies. Mais derrière l'écran, de plus en plus de personnes s'interrogent. Qui raconte ces histoires et depuis quel point de vue? Parce que si le cinéma est aujourd'hui langage, comme tout langage, il n'est jamais vraiment neutre. Alors, place au récap historique, avec son exemple le plus emblématique, nul autre que le Festival de Cannes. Aujourd'hui, il est synonyme de paparazzi, de tapis rouge et de célébrité. Et pourtant, à sa création en 1939, c'est la politique qui prend le dessus sur les paillettes, et pas n'importe comment. En fait, la naissance du festival est marquée par un refus. Le refus de voir le cinéma utilisé comme outil de propagande par les régimes fascistes qui influençaient à ce moment-là les récompenses de la Mostra de Venise. Créer Cannes, c'est en fait défendre cette idée essentielle que le cinéma devrait être libre, indépendant et surtout jugé pour sa valeur artistique plutôt que pour des intérêts idéologiques. C'est une vision qui sera portée encore plus loin par certains réalisateurs notoires, comme Jean-Luc Godard, on ne le présente plus, qui n'hésitait pas à affirmer son engagement. Le cinéma n'est pas le simple fait de raconter une histoire. C'est aussi prendre position, questionner la société, parfois même la contester. Après mai 68, c'est lui qui ira jusqu'à interrompre le Festival de Cannes, estimant que les films présentés ne reflétaient pas réellement les luttes sociales de l'époque. Mais cette ambition se confronte aujourd'hui à d'autres réalités. Parmi elles, certains chercheurs et critiques évoquent désormais ce qu'ils appellent le « bourgeois gaze ». Selon le journaliste Rob Grams, le cinéma est encore largement dominé par des créateurs issus de milieux favorisés. Spoiler, les récits produits en sont profondément influencés. Et oui, vous n'êtes pas sans savoir que ceux qui réalisent les films déterminent aussi quels personnages sont visibles, quelles histoires méritent d'être racontées et surtout de quelle manière elles le sont. Aujourd'hui, même les œuvres engagées qui prétendent parler du peuple peuvent parfois le faire avec

0: distance, à travers des codes ou des représentations qui restent extérieures à son expérience réelle. Verdict, le cinéma, censé représenter tout le monde, peut complètement contribuer à rendre certaines voix invisibles. Un art populaire, donc, mais pas toujours un art produit par le peuple.
1: Le bourgeois gaze, c'est un terme que je ne connaissais pas personnellement, mais on peut effectivement observer ses effets dans le cinéma français quand il s'agit de représenter les milieux populaires. La question que j'aimerais vous poser autour de la table, c'est une question simple. Est-ce que vous pourriez me citer un film français dans lequel on voit des personnes racisées occuper des postes de pouvoir ? De type président, directeur d'entreprise, journaliste, astronaute.
2: Dans un film français.
3: Avocat, pour toi, c'est...
1: Avocat aussi, ouais.
2: Si c'est avocat, c'est tout récent, alors.
1: C'est quoi ?
2: Si je ne me trompe pas, c'est...
4: Comment il s'appelle ? Ah, j'ai oublié le nom de l'acteur.
2: Dans Banlieusard, là. D'ailleurs, le jeune, là, qui fait...
4: Ah oui,
3: c'est à ça que je pensais.
4: Dans Banlieusard.
1: OK.
4: Après, t'avais... comment il s'appelle, l'humoriste ? Ah, mais c'est déguisé en fille avec, dans le film avec Caris.
2: Ah, tu me parles... pas Ahmed.
4: Si, Ahmed Silla.
1: Ahmed Silla, oui.
4: Voilà, je crois qu'il y a un film où il joue un avocat et tout.
1: OK.
2: Mais c'est tout récent.
4: Ouais, c'est tout récent.
1: C'est tout récent, OK. Bon, je vois quand même qu'il y a du mal. Alors, je ne sais pas, peut-être que toi, tu as des exemples en tête, Nelson ?
5: Si on estime que Le Cinquième Élément est un film français, c'est plutôt un film américain, mais c'est un réalisateur français, le président des États-Unis est noir.
1: Ah ouais, ouais, intéressant, ouais.
5: Ouais.
1: Ouais.
5: Après, je pense que effectivement, si ça dépend. J'aime pas trop le terme racisé. Je comprends pas trop ce qu'il veut dire, mais c'est vrai que si on parle de noir, ouais, j'en ai pas du tout en tête. Après, arabe, je pense qu'on doit pouvoir trouver des choses parce que ils sont depuis plus longtemps que nous en place dans des productions, dans des comités. Voilà, ils ont fait Indigène, ils ont fait comme ça. Ils ont des grands réals. Qui ont déjà gagné pas mal de prix. Donc, ils sont plus en place aujourd'hui dans le cinéma, je trouve, que les communautés noires.
1: Alors, moi, j'en ai trouvé quelques-uns, mais j'ai fait des recherches, j'avoue. Il y a le grand déplacement, pardon. Le grand déplacement de Jean-Pascal Zavi, ouais.
5: Ouais, mais ça, pour le coup, je ne l'ai pas dit parce que déjà, il est sorti l'année dernière. Et puis, c'est une comédie. Et voilà. Et puis, c'est une comédie. À partir du moment où c'est une comédie, les choses sont.
1: Différentes.
5: C'est différent.
1: T'as touché du doigt le sujet, puisque en fait, les exemples que j'ai trouvés, ce sont plutôt des exemples liés au genre comique. Mmh. Donc, il y a le grand remplacement, il y a le crocodile de Botswanga, où Thomas Ndjijol, il incarne le président. Voilà. Et il y a plus récemment...
5: Ça reste un président africain corrompu.
1: Voilà, c'est ça.
3: On est toujours dans le cliché, au final.
1: On est toujours dans le cliché. Et récemment aussi, il y a Muganga, mais ça, c'est... Une autobiographie, quoi. Donc, en fait, oui, ce que je voulais dire, c'est que finalement, dans les films où on voit des personnes occuper des hauts postes, ce sont des personnes qui sont des personnages hyper stéréotypés et où finalement, il y a un mauvais regard sur ce qu'ils représentent. Toi, qu'est-ce que t'en penses et pourquoi, en fait, on fait ce constat aujourd'hui en 2026 ?
5: Le constat de
1: voir en fait des personnages racisés, noirs, arabes, et même asiatiques, souvent occupés, enfin ne pas occuper justement des rôles de pouvoir sérieux.
5: Franchement, moi je pense que c'est parce que déjà il y a le cinéma français. Enfin, faut comprendre que le cinéma français c'est quand même beaucoup l'entre-soi en réalité. C'est de ça que ça parlait aussi, c'est que c'est un art populaire parce qu'il est vu par le peuple, mais il n'est pas fait par le peuple en réalité, depuis toujours. C'est-à-dire que c'était toujours des classes sociales élevées, bourgeoises, etc. Aujourd'hui, ça commence à changer, mais on est vraiment dans le moment où ça commence. Donc, c'était certaines personnes qui racontaient toujours les histoires des autres. Et donc, je pense qu'il y a un inconscient collectif en France qui s'exprime souvent, et par des gens des fois qui sont tout à fait... pas du tout raciste, pas de gauche, tout ça, mais il y a une espèce de racisme inconscient aussi. Parce que c'est un pays qui a quand même une histoire coloniale très, très forte et très, comment dire, qui fait un gros déni aussi par rapport à ça, c'est qu'on en parle très peu et qui ne l'assume pas. Souvent, moi, souvent, je constate ça. Souvent, il y a des gens qui sont de gauche, qui sont, voilà, qui sont pas du tout racistes et tout, et qui ont des discours. Des fois, je les écoute, je me dis, en fait, ils se rendent pas compte. Mmh. Parce que, en fait, c'est dans la culture du pays, en réalité, dans l'histoire.
1: Toi, Patrick, toi qui es aussi dans le cinéma, quel est ton avis sur cette question ?
4: Pour moi, c'est un problème qui est même encore plus large que ça, en fait. Parce que, moi, je ne m'attends pas à ce que, on va dire, un scénariste... En fait, pour moi, le souci, c'est que, comme il a dit Nelson, on va dire, si on prend la communauté maghrébine, elle est beaucoup plus implantée, que ce soit en tant qu'acteur, réalisateur, scénariste, ce genre de choses, producteur. Donc, en fin de compte, à partir du moment où ta communauté est beaucoup plus implantée, tu peux petit à petit... On va pas dire casser les stéréotypes, mais tu peux changer les choses, en fait. Tu vois, donc, après, maintenant, c'est vrai que, comme il l'a dit, le cinéma français, c'est un entre-soi. C'est pas tout le monde qui a accès pour pouvoir faire un film. Ça coûte très cher de faire un film. Et donc, oui, il y a cette manière... c'est pour ça que, très souvent, au début, j'entendais, ouais, mais ils sont racistes et tout. Mais au bout d'un moment, quand on les côtoie ou quand on côtoie d'autres personnes dans le monde du cinéma... J'allais dire, c'est juste le truc, il est comme ça, en fait. Des fois, on ne sait pas d'où ça vient, c'est comme ça. Mais après, je pense que si on veut changer les choses, il faut pouvoir imposer des réalisateurs noirs, des scénaristes noirs, des producteurs noirs.
1: Mais est-ce que c'est possible, ça, justement, d'imposer des réalisateurs... Est-ce que le chemin... Alors, je ne sais pas quel a été ton parcours. Si, pour toi, Nelson, ça a été compliqué de faire ta place dans le cinéma, mais est-ce que c'est possible pour un réalisateur noir de s'imposer dans le cinéma français ?
5: Oui, après, ça dépend ce qu'on entend par s'imposer. Mais je pense que oui, quelqu'un de déterminé aujourd'hui... je pense que pour nous, notre génération, c'est moins difficile que ça l'a été pour celle d'avant. Moi, je pense à des Jean-Claude Barnier, par exemple, qui a fait Nègre Marron ou Fanon. C'était plus difficile. Mais malgré tout, il a quand même fait Nègre Marron, avec 2,5 millions, un petit budget de premier film. Mais parce qu'il était déjà sur la haine, bossait déjà avec Kassovitz, etc. En fait, c'est vraiment une histoire de réseau, le cinéma, plus qu'une histoire, finalement, de couleur de peau. Donc, s'imposer, c'est pas arriver comme ça et puis dire, voilà, je veux faire du cinéma. C'est rentrer dedans, c'est prendre le temps de comprendre comment ça fonctionne. Moi, je partais avec beaucoup d'a priori sur le cinéma. D'ailleurs, je voulais juste en faire, mais je voulais... Dans ma tête, j'étais parti vraiment dans l'idée que personne ne voudrait... produire mes films ou les financer, donc j'allais les faire tout seul. Et la première personne du cinéma que j'ai rencontrée, après Ozane Palsy, parce que j'ai rencontré Ozane Palsy en premier, c'était François Berléand. Et François Berléand, en fait, je l'ai rencontré comment ? Quelqu'un m'a envoyé son numéro, comme ça, il m'a dit « Ouais, j'ai déjà travaillé avec lui il y a 10 ans, je crois que j'ai encore son numéro, je sais pas si c'est le bon, tiens, je te le donne. » J'ai envoyé un message en lui disant « Ouais, est-ce que je peux... J'ai écrit un scénario, j'aimerais bien vous l'envoyer. » Il m'a répondu, mais il m'a envoyé ça à mon adresse mail. Je l'ai envoyé. Et deux mois après, il m'a appelé en me disant, ouais, c'est super, est-ce qu'on peut se voir ? Et donc, quand j'y étais, je pense qu'il a été surpris la première fois de me voir parce qu'il ne projetait peut-être pas que j'étais comme ça, que j'étais noir avec des locks ou quoi, j'en sais rien. Mais il m'a dit, va quand même chercher de l'argent pour faire ton film. Mais si tu n'y arrives pas, je le ferai gratuitement.
1: Ah oui.
5: Et donc, et ça, je m'en rappellerai toujours.
1: C'est une main tendue incroyable.
5: Ouais, ça, je m'en rappellerai toujours parce que pour moi, c'est un monsieur. Moi, j'avais peut-être 27 ans à ce moment-là. Lui, il avait peut-être 65 ans. Toute la carrière qu'il avait derrière, il me recevait dans un gros loft, etc. Il avait aucun intérêt à faire ça, si ce n'est juste l'amour du cinéma, l'envie de participer à quelque chose, à m'aider, voilà. Et donc, je me suis dit, mais en fait, toute l'idée que j'avais sur ce milieu-là qui était fermé, qui ne voudrait pas de personnes comme moi, etc., bah, là, il avait déjà tout démonté en une seule fois. Donc, je me suis dit, en fait, non, il y a quand même des gens comme lui. Il y en a. Donc, essayons.
1: Tu souhaitais réagir,
2: ouais,
1: Mathias ?
2: Tout à fait. En fait, dans la façon dont tu l'as expliqué, moi, j'ai plus... Ce qui me vient à l'esprit, c'est que tu as eu de l'audace. d'y aller. Parce qu'on parle de, oui, peut-être que le milieu s'est fermé, c'est ça, mais est-ce que le problème, justement, c'est d'avoir de fausses croyances? En tout cas, les nôtres avaient de fausses croyances ou ont de fausses croyances et n'ont pas l'audace de dire, bon, on y va, je tente partout. Et c'est ça qui paye, en fait.
5: Des croyances limitantes. C'est-à-dire que c'est comme dans tout. À partir du moment où tu as des croyances limitantes, tu vas te retrouver très vite sur un plafond de verre et tu vas arrêter d'avancer. C'est facile. Le cerveau humain, il a une capacité à simplifier les choses parce qu'il y a trop d'informations autour de nous. Donc on simplifie, on se dit, ils sont tous comme ça. Eux, ils sont tous comme ça. C'est ce que fait l'extrême droite un petit peu. Enfin, pas un petit peu, ils font que ça. Ils sont comme ça. En fait, ils simplifient énormément, mais la réalité n'est pas comme ça. La réalité, c'est que chaque personne est différente, qu'il y a beaucoup de choses qui rentrent en compte. Tout est plus complexe, en fait. Et donc, si tu n'as pas de croyances limitantes, à un moment donné, tu t'ouvres énormément d'opportunités.
2: Et est-ce qu'on peut savoir les moments difficiles que tu as rencontrés dans ta production de ton film?
1: Avant, ton parcours?
5: En fait, il y en a beaucoup. Moi, je pense que le cinéma, c'est un peu comme l'entrepreneuriat. C'est-à-dire qu'il y a des gens qui réussissent à faire des sociétés qui marchent bien, mais ça demande d'avoir un esprit particulier. Et moi, il y a tout le temps, on me pose ces questions-là. Comment tu fais? Comment t'as fait pour... je pense que j'ai fait à ma manière, en fonction de moi, qui je suis. Et que ma manière à moi ne sera peut-être pas la vôtre, mais il faut faire en fonction de sa manière. Mais par contre, quelqu'un de déterminé et qui y croit et qui travaille pour, il arrive quelque part. Ça, c'est quelque chose dont je suis intimement persuadé dans tous les domaines, tous les milieux. Après, moi, des difficultés, j'en ai eu des tas à tous les niveaux. Moi, j'ai commencé à faire mon premier court-métrage tout seul. J'avais ma caméra, c'était ma femme qui m'aidait, mon fils qui jouait, mon cousin qui tenait le réflo, moi, je faisais tout, etc. Et ce film-là, j'ai mis énormément d'énergie dedans. J'ai monté pendant je ne sais plus combien de mois. Et puis après, je l'ai envoyé dans des festivals. Il n'y a jamais un festival qui l'a pris. Parce que je l'ai fait en dehors des clous. Je l'ai fait, et c'est là que j'ai compris qu'en fait, si tu fais le truc en dehors du système, finalement, le système ne te calcule pas. Et après, j'ai fait un autre court-métrage à peu près pareil. Mais tout ça m'a permis finalement de passer, de prendre la bouteille. Parce que c'est ça qui est important. Et moi, à cette époque-là, quand je voulais devenir réel, qu'est-ce que je faisais? Je regardais à l'époque, j'avais des DVD, je prenais des DVD, par exemple, des films que j'aimais. Donc, moi, mon réalisateur, à l'époque phare, c'était Tarantino. Donc, j'avais le DVD de Pulp Fiction, par exemple, et il y avait toujours des bonus. Je regardais les bonus, je regardais les interviews de Tarantino, qu'est-ce qu'il racontait, qu'est-ce qu'il disait. Et souvent, on lui posait cette question-là, surtout après Pulp Fiction, parce que c'était le moment où il avait vraiment explosé, il a fait Reservoir Dogs après Pulp Fiction. Et c'est toujours les questions qu'on pose aux réels qui réussissent. Quel conseil vous pouvez donner aux jeunes réalisateurs qui veulent se lancer? Voilà. Et lui disait, prenez votre caméra, allez tourner. Arrêtez, attendez pas d'avoir de l'argent. Et en fait, maintenant que j'ai fait mon film, que je commence à m'installer dedans, je me rends compte que c'est le meilleur conseil que tu puisses donner à quelqu'un qui commence. Prends ta caméra, et surtout aujourd'hui, c'est beaucoup plus simple qu'à l'époque. Va filmer, fais tes affaires, fais-les et attends pas d'avoir de l'argent. Sinon, tu feras jamais rien. Mais tu vas prendre de la bouteille, tu vas faire plein d'erreurs, tu vas te retrouver devant des murs, tu vas recommencer, jusqu'au moment où ça va passer. Et moi, finalement, après, à force d'écrire, je commençais à écrire mieux. Et puis, j'ai fait un appel à projet, j'ai remporté l'appel à projet sur Timunao, donc un court-métrage que j'avais fait, qui est en fait le court-métrage de Zion, l'histoire courte de Zion. Okay. Et donc, c'est le premier film que je fais avec une production où, là, pour le coup, j'ai une vraie équipe, je fais plutôt tout seul, ça change la donne. Je fais un bon film, le film est présélectionné au César, et puis après, quelqu'un le montre à Jamel, Jamel veut me rencontrer, etc. Et ça s'est passé comme ça.
1: Jamel Debbouze.
5: Ouais. Et ça s'est passé comme ça. Et donc en fait, on peut dire, ouais, t'as eu de la chance de rencontrer un tel, mais c'est pas de la chance, la chance se provoque.
1: C'est le travail aussi.
5: C'est le travail, c'est rien lâcher, c'est continuer à avancer, de faire, et au bout d'un moment, on repère les gens. Ça n'existe pas... quelqu'un qui travaille et qui n'y arrive pas.
1: Revenons quelques instants sur ton film. Alors toi, tu as fait le parti pris de montrer les quartiers populaires de la Guadeloupe. Mmh. Tu as été beaucoup critiqué pour avoir pris ce parti pris. Si je ne me trompe pas, tu me dis. Hein.
5: Oui, enfin beaucoup, je ne sais pas.
1: Tu as pu essuyer quelques critiques.
5: Ouais, un petit peu, ouais.
1: Voilà. Est-ce que ça a été un cas de conscience pour toi de montrer justement cet aspect de la Guadeloupe où on peut retrouver un petit peu les stéréotypes qu'on retrouve dans le cinéma français sur les quartiers populaires, sur le trafic de drogue, sur tout ça.
5: Pour moi, on ne rentre pas du tout dans les stéréotypes sans Zion. Et je vais te dire pourquoi. Et d'ailleurs, parce que j'ai un peu digressé, mais pour répondre à ta question, ça va se rejoindre sur les choses dures que j'ai traversées dans cette épreuve. Zion, ça raconte la réalité populaire de la Guadeloupe. C'est une réalité. Il y a zéro cliché. Moi, j'habite à 200 mètres de là où je tourne. Tout ce que je raconte, c'est réel. Et sur la première semaine de tournage, un de mes meilleurs amis se fait tirer dessus en sortant du tournage une heure après. Je passe tout le tournage. Il est à l'hôpital en réanimation. Et fin du tournage, il décède. Il se fait tirer dessus, mais de manière complètement
1: arbitraire.
5: Voilà, il se fait agresser dans sa voiture avec sa femme, etc. Donc, il n'y a rien que j'invente dans Zion. Tout ça est réel. Et malheureusement, réel. De toute façon, tous ceux qui connaissent vraiment la Guadeloupe le savent. D'ailleurs, ils nous disent à chaque fois que le film est passé quelque part, les gens me disaient c'est tellement la réalité que. Voilà. Mais pour moi, là où on ne rentre pas dans les clichés, c'est que Zion ne raconte pas l'histoire d'un mec qui réussit dans le trafic de drogue. D'un aîné noir qui réussit dans le trafic de drogue comme si la seule opportunité c'était ça. Ça, c'est pas de la violence pour de la violence. Zion, c'est l'inverse, c'est le chemin inverse. C'est un gars qui justement est inconséquent parce qu'il a subi, il a eu une enfance un peu difficile, des traumas en tout cas avec la perte de sa mère, etc., des choses qui l'ont bouleversé, qui fait qu'il est devenu inconséquent et qui vivote comme énormément, malheureusement, de Guadeloupéens. Guadeloupéens vivotent quand on passe en Pointe-à-Pitre. Et encore, Chris, l'histoire, c'est gentil. Je vous assure que c'est très édulcoré par rapport à des réalités que j'ai croisées. Derrière, en fait, justement, il se lance là-dedans et il se fait piéger. Et il tombe dans une espèce de tourbillon infernal. Il perd le contrôle total, mais il rencontre ce bébé qui, au départ, est une malédiction pour lui parce que ça l'empêche et ça le bloque, ça l'empêche de faire ce qu'il voulait faire et ça lui ramène que des soucis. Et au final, en fait, non, c'est une bénédiction. C'est la chose qui le fait évoluer et grandir et passer de l'enfance, entre guillemets, à l'adulte, réellement. C'est-à-dire à la parentalité, à la responsabilité. Et donc, c'est une ascension.
6: Oui, j'ai une question. Franchement, bon, j'oriente les auditeurs à regarder le film. C'est un très bon film, les gars. Sérieusement, donc arrêtez de chipoter, allez regarder le film. Bon, alors j'ai deux questions. La première, c'est quand tu as réalisé ce film-là et au moment de la diffusion, lorsque tu as vu les premières critiques sur les réseaux sociaux qui disent c'est une réalité, on l'a déjà vu, c'est peut-être gênant de le voir à la télé. Comment tu réagis à ça après tant d'efforts que tu as réalisés, surtout dans la période où tu as perdu ton meilleur ami. Comment tu as vécu ce moment-là?
5: Moi, je suis assez... Je ne vais pas dire que je suis imperméable à ce genre de choses, mais je ne suis pas très sensible à ça.
6: Okay.
5: C'est-à-dire qu'en fait, quand je fais un film, mon objectif, il est très, très égoïste, j'ai envie de dire. C'est qu'en fait, il faut que le film il me plaise. Mm. Et ça, je le fais pour moi. C'est comme si, moi, quel genre de film j'aurais aimé voir au cinéma. Mm. Si je vois Zion et qu'à la fin, quand j'ai fini mon film, je suis content de ce que j'ai fait, je suis content. Derrière, tu peux dire tout ce que tu veux. Si jamais, la seule manière où ça va pouvoir me toucher, c'est si jamais je suis d'accord avec toi. Okay. Si jamais je me dis, il a mis le doigt là où c'est vrai. Là, il y a une faiblesse. Là, ça va me gêner. Mais si jamais j'estime que je ne suis pas d'accord, je ne suis pas d'accord, tu as le droit de penser ce que tu veux. Et en fait, en réalité, le truc des réseaux, moi, les réseaux, pour moi, c'est... J'essaie de m'en préserver au maximum. C'est vraiment un truc... En fait, c'est du harcèlement. Les réseaux, ce n'est que du harcèlement toute la journée. Donc, tu vois, mais même par rapport à... quand tu regardes tous les mecs qui sortent des trucs, même les footballeurs, ou qu'importe, les sportifs, tu vois, sur les réseaux, tout ce qu'on raconte, le mec, Mbappé, tout le monde va lui envoyer des salves tout le temps, puis d'un coup il va commencer à marquer des buts à Coupe du Monde et ça redevient
1: Jésus.
5: Donc tu vois, donc, à un moment donné il faut réussir à se détacher de ça.
6: J'ai une autre question, très mais rapide. ça fait suite à ce que tu as dit alors là, que tu as dosé sur ce que tu as voulu montrer dans le film. Est-ce que c'est dû à la production ou c'est juste parce que tu n'avais pas forcément voulu choquer?
5: Non, c'est que C'est le personnage que j'ai construit comme ça. Pour moi, le personnage, il n'avait pas besoin d'être plus dans le dur que ça. Et je ne voulais pas faire de misérabilisme non plus. voilà, à un moment donné, tu ne peux pas mettre toute la misère du monde sur quelqu'un, tu vois. Il faut y aller, voilà, faut doser un petit peu. Sinon, normalement, bah, voilà, c'est des trucs qu'on a déjà vu un peu avec des noirs qui... Et c'est ce que je reproche à certains films. Donc, je vais éviter de rentrer dans les mêmes travers.
1: Il est 19h59 sur Radio RGB. 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On s'accorde une petite pause musicale avec I Lied to You.
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0: retour sur Culture Urbaine. On parle de cinéma et ouais, je sais, vous n'avez pas été attentifs au redémarrage, mais on est bien là. Est-ce que vous avez reconnu le titre de la musique?
1: Non, mais j'ai entendu vite fait. À mon avis, ça doit sortir de Sinners, non?
0: Tout à fait, ouais. Bien joué, bien joué. Sinners de Ryan Coogler, il est sorti en 2025, un peu au même moment que Zion.
1: Une semaine après.
0: Voilà. Donc, j'espère que vous l'aviez chez vous et sinon, bah voilà, ça vous a fait une petite découverte musicale. Alors, on parle de cinéma, on poursuit le débat très rapidement sur la question de la représentation des milieux populaires dans le cinéma français avec Nelson Foy et l'équipe de chroniqueurs. Je pense que Mathias avait une question.
2: C'était une question, mais je vais avant tout énoncer plusieurs choses.
0: Alors, une chose, s'il te plaît, parce que...
2: Non, mais je vais y aller. Okay. Alors, en fait, il y a trois types de financeurs de cinéma en France. Tu y as le premier, c'est le groupe Canal+. Le deuxième, c'est les plateformes streaming. Mm. On parle de là de 76 millions pour les plateformes streaming. Canal+, c'est 150 à 160 millions. Et on a TF1. Qu'est-ce que je veux dire par là? Est-ce qu'on a ces trois, en tout cas, principaux financeurs de cinéma en France, est-ce que le problème n'est pas aussi ceux qui financent, qui orientent un peu la typologie des films qu'on a, en tout cas qui touchent les minorités? Ou le problème, c'est le manque de personnes comme Nelson qui se présentent avec un vrai projet pour justement développer le cinéma?
0: Alors Patrick, je te laisse répondre,
3: ouais,
0: t'as l'air d'hésiter.
3: Je sais pas, pour moi c'est un problème qui est plus large. Parce que même si tu as un financeur qui veut aller dans ton sens, mais si tu n'as pas de scénariste qui écrive ce genre d'histoire-là.
2: Donc c'est le manque alors, de personnes comme Nelson.
3: Oui, voilà, c'est un manque, c'est un tout. C'est un tout, j'allais dire, on pourra réclamer, dire qu'il nous faut plus d'histoires ou plus, avec plus de personnes qui nous ressemblent, mais si tu n'as pas le scénariste qui va penser justement déjà à mettre un personnage, par exemple, noir en premier rôle, président de la République.
2: Mais par rapport à ce que tu viens de dire, on peut aussi aller dans l'extrême, parce que par exemple Disney qui nous pond, bon, je fais le borderline, mais Disney qui nous pond par exemple Ma Petite Sirène Noire, est-ce qu'elle a aussi, il ne faudrait pas avoir un juste milieu, se dire bon, on peut produire et financer des films où il y a tout le monde dedans, il y a des Noirs, des Arabes, enfin peu importe, tout le monde, mais dans la mesure où on a une très bonne réalisation, d'un produit, quelque chose de bien fait, quoi. Pas un truc, allez hop, tiens, juste pour vous puissiez vous représenter.
3: Franchement, je sais pas. Pour moi, Disney, voilà, c'est mais encore ça, un autre truc.
1: Ouais. Bah, le problème de ça, en fait, c'est que si tu veux, comme tu as dit, les financeurs sont les diffuseurs. Mm-hmm. Et les diffuseurs cherchent à plaire à leur auditeur, à leur audimat. Et donc, ils ont des données, ils se disent, bah voilà, l'audimat, eux, ils veulent ça, ça, ça, donc nous, c'est ça qu'on veut comme film. Okay. Et c'est ça qui va orienter. Tout simplement, si TF1 dit qu'en fait, bah, son public, il a plus de tel âge, et que ce qu'il aime, c'est les comédies franchouillardes françaises, bah c'est ce qu'il fera. Et il n'y aura pas de place pour un Zion, par exemple. Je donne un exemple, hein, mais j'en sais rien, s'ils auraient accepté Zion, peut-être. Mais je veux dire, voilà, ça oriente forcément. Netflix va orienter en se disant, bah, c'était qui disait ça, Matt Damon, qui disait que la dernière fois, enfin, que pendant pour un film, Netflix avait demandé qu'il fallait qu'il y ait une explosion, un truc dans les 2 minutes qui commencent, sinon les gens commencent à regarder leur téléphone, et donc ils se orientent. Mmh. Et ça fait diminuer énormément la qualité. Ouais.
0: Alors, pour finir, il nous reste 3 minutes. 2 questions pour toi, Nelson. Comment trouver l'équilibre entre une juste représentation et ne pas tomber dans la caricature quand on représente les milieux populaires au cinéma?
1: Déjà, je pense qu'il faut essayer de... il faut que les gens qui racontent soient concernés et pas extérieurs. Et ça, c'est la base de la base. Comme disait Spike Lee, je crois que c'est pas lui qui a dit ça le premier, mais je raconte ton histoire, sinon les autres le feront à ta place. Et quand ils le feront à ta place, ils le feront pas comme toi. Et donc ça, c'est, on va dire, c'est un peu mon fer de lance, ce que je défends le plus, raconter nos propres histoires et pas laisser les autres le faire parce qu'ils l'ont déjà fait pendant longtemps et que maintenant c'est à nous de le faire. Donc moi ce que j'ai envie c'est, tu vois par exemple la guerre du Vietnam, j'aimerais bien que ce soit des Vietnamiens qui me la racontent et pas toujours les Américains.
0: Un conseil,
4: l'angle de vue il serait pas pareil.
1: Bah c'est sûr, tu verrais ça différemment.
0: Un conseil pour les auditeurs qui nous écoutent ou toutes les personnes qui souhaiteraient se lancer dans le cinéma, qu'est-ce que tu leur dirais?
1: Ça dépend ce qu'ils veulent faire. Parce que le cinéma, c'est un milliard de métiers. Donc, s'ils veulent, ils veulent être cinéaste, réalisateur ou scénariste, c'est bien de passer par, par une école de scénario. Moi, c'est, si j'avais des choses à refaire, je pense que c'est ça que je ferais. Passer par une école d'écriture pour apprendre à écrire un scénario. Et, parce que c'est vraiment c'est le substrat, c'est vraiment le minerai, la base. Et après, le reste, la réalisation, ça peut s'apprendre en pratiquant.
0: En pratiquant. Merci Nelson d'avoir été avec nous et d'avoir échangé avec nous sur toutes les questions qu'on t'a posées. Tu reviens quand tu veux nous voir à l'antenne pour discuter autour du cinéma ou d'autres sujets.
1: Avec plaisir.
2: Proposer ton prochain film aussi.
1: Plaisir.
0: J'espère que tu nous inviteras. Merci à vous les chroniqueurs Nadine, Mathias et Patrick pour vos réponses, vos éclaircissements. C'était super intéressant. Quant à vous, chers auditeurs, continuez à interagir avec l'émission via radio-rgb.net, rubrique culture urbaine ou sur les réseaux sociaux. Insta, Facebook et en vidéo sur YouTube. Likez, commentez, partagez. On se retrouve très bientôt pour une nouvelle émission. Ciao, ciao.
4: Bye, bye.

0: la une de l'actualité, sécurité et énergie au cœur des annonces d'Emmanuel Macron. Le chef de l'État demande un plan de protection des sites sensibles face aux menaces hybrides qu'il attribue à la Russie. Il annonce également un prochain G7 sur l'énergie pour coordonner les stocks et sécuriser les approvisionnements. Le litre de gazole bat des records, il atteint 2,39 €. Rima Hassan porte plainte contre Laurent Nunez pour violation du secret de l'enquête. L'eurodéputé LFI accuse le ministre de l'Intérieur d'avoir contribué à diffuser une information inexacte sur la présence supposée de drogue dans son sac. Ça s'est passé lors de sa garde à vue au mois d'avril. Une enquête pour violation du secret de l'enquête est déjà en cours. Nouvel épisode dans le dossier Fibre Excellence à Tarascon, dans les Bouches-du-Rhône. L'État annonce une intervention d'urgence pour sécuriser l'usine de pâte à papier. Elle est aujourd'hui à l'arrêt. Le site est classé Céveso. L'ADEME doit agir pour éviter notamment les risques d'incendie et de pollution du Rhône face à ce que l'État décrit comme une défaillance des liquidateurs. Un adolescent de 15 ans mis en examen après l'incendie qui a coûté la vie à deux pompiers le 21 juillet dernier à Mérignac, en Gironde. Le jeune reconnaît avoir fumé une cigarette sur place et l'avoir jetée. Il a été placé dans un centre éducatif fermé. Son frère, âgé de 22 ans, également interpellé, a été remis en liberté. Les kinés peuvent désormais prescrire plus de médicaments et de dispositifs médicaux. Un arrêté publié cette semaine élargit la liste à 58 catégories, comme le paracétamol, l'ibuprofène ou certains antiseptiques. C'est une grande avancée pour Élise Bardou. Elle est la présidente de la Fédération nationale des étudiants en kinésithérapie.
1: On peut dire que c'est une grande victoire parce que ça faisait maintenant 20 ans qu'on attendait cet arrêté avec ces mesures, puisque c'est une évolution de notre profession et surtout une juste reconnaissance de nos compétences. Mais ce qui compte en fait vraiment pour nous aussi, c'est la santé de nos patients, c'est-à-dire qu'il n'aura pas à aller voir plusieurs professionnels de santé, il pourra aller voir directement son kinésithérapeute et avoir une prescription notamment de certains dispositifs. On parle d'antalgiques, mais mieux relaxants, mucolytiques, etc. Ou encore des préservatifs pour la santé sexuelle. Donc en fait, son parcours va être simplifié.
0: Propos recueillis par Myline Desbach. Enfin, l'abbaye du Mont-Saint-Michel, le palais de l'Élysée, l'Assemblée nationale ou encore le Sénat. Voilà quelques-uns des sites et monuments emblématiques que le public pourra visiter tout le week-end. C'est à l'occasion des journées du patrimoine qui auront lieu demain et dimanche. Il faudra être patient, il risque d'y avoir de longues files d'attente. Voilà, c'est la fin de ce flash. Bonne fin de journée à tous.
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1: 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L'essentiel de l'actualité, Zinedine Zidane a dévoilé la liste des joueurs appelés en équipe de France, la première pour lui en tant que sélectionneur des Bleus. On retrouve certains habitués, Mbappé qui reste capitaine, mais aussi Dembélé, Olysée, Cherki, Doué et Barcola. Il y a aussi de nouveaux visages comme Esteban Le Poll, Lucas Dacuña et Jérémy Jacquet. On retrouve l'équipe de France le vendredi 25 septembre en Turquie en Ligue des Nations. La hausse des prix du carburant relance le débat sur les taxes. Marine Le Pen demande une baisse de la fiscalité, notamment de la TVA, pour faire diminuer les prix à la pompe. La candidate RN met en garde contre le risque de blocage de l'économie. Le coût de cette mesure est estimé à environ 11 milliards d'euros. Décision attendue le 26 novembre pour Gérard Depardieu. La cour d'appel de Paris dira s'il doit comparaître devant la cour criminelle pour des accusations de viol. Elles ont été portées par Charlotte Arnoux. Ses avocats demandent le non-lieu. Les faits présumés remontent à l'été 2018. L'acteur affirme que la relation était consentie. Les cloches des églises sonneront pendant 7 minutes partout en France le vendredi 25 septembre à 10h. C'est pour annoncer l'arrivée du pape Léon XIV. Il sera ensuite reçu par Emmanuel Macron à l'Élysée.
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0: 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L'essentiel de l'actualité, Zinedine Zidane a dévoilé la liste des joueurs appelés en équipe de France, la première pour lui en tant que sélectionneur des Bleus. On retrouve certains habitués, Mbappé qui reste capitaine, mais aussi Dembélé, Olise, Cherki, Doué et Barcola. Il y a aussi de nouveaux visages comme Esteban Le Poll, Lucas Dacuña et Jérémy Jacquet. On retrouve l'équipe de France le vendredi 25 septembre en Turquie en Ligue des Nations. La hausse des prix du carburant relance le débat sur les taxes. Marine Le Pen demande une baisse de la fiscalité, notamment de la TVA, pour faire diminuer les prix à la pompe. La candidate RN met en garde contre le risque de blocage de l'économie. Le coût de cette mesure est estimé à environ 11 milliards d'euros. Décision attendue le 26 novembre pour Gérard Depardieu. La cour d'appel de Paris dira s'il doit comparaître devant la cour criminelle pour des accusations de viol. Elles ont été portées par Charlotte Arnoux. Ses avocats demandent le non-lieu. Les faits présumés remontent à l'été 2018. L'acteur affirme que la relation était consentie. Les cloches des églises sonneront pendant 7 minutes partout en France le vendredi 25 septembre à 10h. C'est pour annoncer l'arrivée du pape Léon XIV. Il sera ensuite reçu par Emmanuel Macron à l'Élysée.
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